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En Inde, là, tu vois, j'ai une petite amie. Elle a passé un an dans une université indienne. C'est elle qui m'a raconté. J'ai des lettres d'elle de 7 pages où elle me parle des citrons. Elle m'a dit, on nous a fait étudier Fanon en Inde, alors qu'en France, on ne le regarde pas plus en Europe que les cailloux de la route.

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0: médicament. 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
1: Voulez-vous prendre ceci, je vous prie? Ce sont des pilules, ça vous soignerait.

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Bonjour à tous et à toutes, et bienvenue sur Radio Dragon pour l'émission Interlude au piano. Merci de nous joindre pour l'édition aujourd'hui, 11 juin, pour une demi-heure de piano. Je prends les morceaux que j'aime du répertoire classique. Et aujourd'hui, je commence avec l'air en mi bémol de Jean-Sébastien Bach de son suite française numéro 4.

Donc, ça, c'est Bach. Tout de suite après Bach, je fais un morceau par Louise Ferenc, française, je pense, avec son étude en la mineur. Elle est née en 1804 et décédée en 75. Cette étude, c'est numéro 2 de son 25 études opus 50.

super en fantaisie. J'ai joué ça plusieurs fois pour interlude au piano, mais j'aime beaucoup et voilà, c'est comme ça. Fantasy en ré mineur, carcule numéro 397.

Mozart, l'homme de l'opéra, on peut imaginer plein de choses, intrigues et les choses. Ok, maintenant je change le don complètement. Je vais en Amérique avec Scott Joplin et je joue un ragtime, magnetic rag.

0: Donc avec une américaine dans le studio, je ne sais pas si ça marche, oui ou non.
1: Oui.
0: Ok, maintenant, je reviens en Europe avec quelques, on dit songs without words, lead, chansons sans paroles de Mendelssohn. Donc je commence avec son opus 30, numéro 1 en mi bémol. Et après ça, peut-être, je fais le... 38 en do mineur, qui c'est la même armature, 3 bémols à la clé, le premier en majeur et le deuxième en do mineur, qui c'est le mineur qui est le cousin de mi bémol majeur. Très bien, ok.

trop de fausses notes, désolé, désolé. Oh gosh, toujours les erreurs. Ok, après Mendelssohn, qu'est-ce qu'on fait? Ouh, encore en Amérique. Amy Beach. Et donc, il fait très beau ici à Mince, beaucoup de soleil, mais il fait froid, le vent du nord. Et donc j'ai un morceau ici qui s'appelle Arctic Night. La nuit en Arctique. Ok, c'est long, mais c'est froid.

Beach de son volume Eskimos, opus 64. Ça, c'est numéro 1, Arctic Night. Ok, peut-être encore deux morceaux. Je fais une baroque encore, je reviens sur baroque. Richard Jones, qui est décédé en 1744. Il est anglaise. Giga.

Et je veux terminer maintenant aujourd'hui avec un prélude de Chopin qui est très connu pour beaucoup de raisons. Et j'ai un grand merci à Casey qui est là avec nous ce matin. Et sans elle, on ne peut rien faire.

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4: Il est 6h en temps universel, 9h à Jérusalem et à Beyrouth.
5: Clotilde Dumay.
4: Et le journal international, c'est avec Fabrice Le Grier. Bonjour Fabrice.
6: Bonjour Clotilde, bonjour à tous.
4: C'est l'information de la matinée. La réunion États-Unis-Iran prévue en Suisse aujourd'hui est reportée.
6: Et pas de nouvelle date annoncée. Réunion qui, après l'accord signé mercredi, devait marquer le coup d'envoi officiel des 60 jours de négociations sur le nucléaire iranien. On le pressentait déjà tôt ce matin lorsque la Maison-Blanche a annoncé que le vice-président américain Jed Vance annulait sa venue.
4: De son côté, Israël mène de nouvelles frappes visant le Hezbollah dans le sud du Liban.
6: Oui, au moins 15 personnes ont été tuées ces dernières heures. Reportage à venir dans le nord d'Israël où les Israéliens qui y vivent sont on ne peut plus inquiets et ne croient pas à la paix. Et nous reviendrons aussi en détail sur les relations qui ne cessent de se tendre entre le gouvernement israélien et les États-Unis.
4: Et puis la Russie, elle mène de nouvelles frappes contre l'Ukraine ce matin.
6: Deux personnes tuées, deux autres blessées dans la région de Soumy dans le nord-est. Des bombardements aussi sur Kharkiv, la deuxième ville du pays. La Russie qui menaçait de fortes représailles après les attaques de drones qui ont visé Moscou hier. Alors la recrue des sens de ces attaques ukrainiennes peut-elle avoir un impact sur l'opinion russe? L'avis d'un analyste géopolitique dans ce journal.
4: On apprend donc ce matin le report des négociations entre les États-Unis et l'Iran.
6: Oui, elles devaient officiellement démarrer en Suisse aujourd'hui et sont donc reportées à plus tard, sans date précisée. Une cérémonie était d'abord prévue après la signature du protocole d'accord mercredi par Donald Trump et par le président iranien Massoud Pezeshkian. Des pourparlers de 60 jours portant sur le nucléaire iranien devaient ensuite débuter. On sentait déjà le flou ce matin après l'annulation du déplacement en Suisse du vice-président américain Jed Vance. Officiellement, la Maison-Blanche a déclaré que les plans pour les discussions techniques à venir n'avaient pas été finalisées. Le premier ministre pakistanais Shehbaz Sharif, médiateur dans ce dossier, avait également reporté sa venue. Notez que le protocole d'accord signé mercredi a été approuvé par le guide suprême iranien Mojtaba Khamenei malgré des réserves. Un mémorandum censé comprendre le Liban et qui prévoit un cessez-le-feu dans le pays où l'armée israélienne occupe 10% du territoire, armée qui entend poursuivre ses opérations contre le Hezbollah dans le sud du pays. D'ailleurs, de nouvelles frappes sont signalées ce matin dans plusieurs zones du sud libanais. Un bilan fait état d'au moins 15 morts pour le moment. Dans le nord d'Israël, en tout cas, les Israéliens qui vivent à la frontière ne croient pas à la paix et sont plus que jamais inquiets pour leur sécurité. Reportage Frédéric Misselin.
7: La frontière est juste ici. Donc de l'autre côté, il y a nos troupes, pour l'instant.
8: Depuis le 7 octobre 2023, dans sa maison de Rosh Hanikra, Yair vit dans la hantise d'une incursion du Hezbollah. Aujourd'hui, ce médecin ne croit pas à l'accord de paix.
7: On a quelques mois de répit. Est-ce qu'on tiendra seulement les 60 jours? Ça, je ne suis pas sûr du tout.
8: Yair dit qu'il n'est pas paranoïaque, juste très équipé. Son pistolet automatique Glock ne le quitte jamais. Il y a des gilets pare-balles dans toutes les pièces de la maison.
7: J'ai surtout comme élément de défense, c'est un circuit de caméra concentrique tout autour de la maison. Et dit là-bas, vous avez un fusil. Il y a toutes les munitions, il y a tout ce qu'il faut.
8: Un peu plus loin, au kibboutz Sassa, Yael a le sentiment d'être dans une impasse.
9: Tout le monde est content que ça s'arrête. Je pense que du côté de la frontière, personne n'a envie de vivre sa vie sous des bombes et sous des attaques. Personne n'a rien gagné. Et comme on pense que le Hezbollah passe 24 heures de ses journées à réfléchir comment il va éradiquer le pays, on n'est pas optimiste.
8: Face à un avenir incertain, la retraitée pacifiste essaie de garder le sourire.
9: On dit que tout le monde est post-traumatique, tout le pays. On met Netflix et on regarde des films débiles.
8: Dans le nord d'Israël, les habitants se demandent si l'armée va quitter le sud du Liban qu'elle occupe actuellement. Frédéric Misselin, Jérusalem, RFI.
6: Et pour Israël, donc, le combat n'est pas terminé. C'est ce qu'a déclaré en tout cas le premier ministre israélien Benjamin Netanyahou. Bonjour Nicolas Falaise.
10: Bonjour.
6: Nicolas, incertitude ce matin sur le positionnement d'Israël face à ce protocole d'accord entre les États-Unis et l'Iran.
10: Oui, car Benjamin Netanyahou affirme que le combat n'est pas terminé, alors que le protocole d'accord prévoit la fin des opérations militaires sur tous les fronts, y compris le Liban, mentionné noir sur blanc dans le texte. On apprend ce matin que de violents combats ont lieu au sud du Liban, le bruit des bombes comme réponse israélienne. Le premier ministre israélien n'a toujours pas commenté explicitement le contenu du document, Il appelle à préserver la relation vitale entre son pays et les États-Unis et désormais, celle-ci traverse une phase extrêmement délicate.
6: Notamment après les propos tenus hier par le vice-président des États-Unis, J.D. Vance, qui appelle Israël à, je cite, « ouvrir les yeux ».
10: Et qui rappelle que pendant la guerre, les deux tiers des systèmes de défense qui ont protégé Israël des attaques iraniennes, ces systèmes de défense ont été financés par le contribuable américain. Un véritable pavé dans la mare, puisque le principal allié d'Israël laisse entendre que son soutien militaire peut être questionné. Une phrase choc pour les Israéliens qui ne se sont toujours pas remis des concessions accordées à l'Iran par l'administration Trump.
6: Et Nicolas, on peut donc dire que nous sommes à un moment crucial pour la relation entre les deux pays.
10: Comment Israël va-t-il agir sur le plan militaire alors que le gouvernement israélien martèle que son occupation du sud Liban va se poursuivre ? Jusqu'où l'État hébreu peut-il s'affranchir d'un accord qui l'implique contre son gré, c'est un défi pour le pays et pour son premier ministre qui ces dernières années ont eu la guerre comme seul horizon en dépit d'un isolement international croissant et grâce au soutien de Washington.
6: Explication signée Nicolas Falaise. Merci Nicolas.
4: Dans le reste de l'actualité, Fabrice, de nouvelles attaques russes contre l'Ukraine ce matin.
6: Deux personnes ont

0: relativement fréquente, quasiment toutes les semaines, depuis au moins le 9 mai, sur l'oblast de Moscou. Ça fait rentrer déjà la guerre dans le quotidien des Russes, puisque il y a plusieurs millions d'habitants dans l'oblast de Moscou. Il y a plusieurs centaines de milliers de gens qui voient ces drones qui leur passent au-dessus de la tête, qui vont s'écraser sur des raffineries. Donc ils le postent sur les réseaux, même si désormais c'est punissable par la loi de poster ce genre d'image. Mais néanmoins, voilà, donc ça percole quand même dans la société. Et ça s'ajoute, si vous voulez, à des difficultés économiques qui sont liées à cette guerre d'attrition en Ukraine. Donc tout ça fait rentrer en fait la guerre dans le quotidien des Russes, chose que cherchait impérativement à éviter Vladimir Poutine. Après, de là à dire que ça va faire bouger l'opinion, c'est beaucoup trop tôt, je pense. En revanche, si ces frappes, elles continuent, plus effectivement l'espèce de ras-le-bol en fait des Russes vis-à-vis de cette guerre va s'exprimer fortement, et plus finalement Vladimir Poutine devra en tenir compte. Sauf d'autant plus que, je le rappelle, il y a des élections législatives en septembre prévues en Russie. Alors elles seront bien évidemment trafiquées, mais plus le défaut de légitimité du pouvoir russe s'accentue.
1: Des propos recueillis par Muriel Paradon. Hier, Volodymyr Zelensky a indiqué devant le Conseil européen, puis sur Telegram, vouloir que la guerre s'arrête avant l'hiver par le biais de la diplomatie et de pression sur Moscou. Le président ukrainien qui a aussi précisé que Kiev aurait besoin d'aide si le conflit était amené à se poursuivre. L'Ukraine, la guerre au Moyen-Orient, qui était au cœur du G7 d'Évian et du grand dîner organisé à Versailles, durant lequel Donald Trump a signé l'accord avec l'Iran. Emmanuel Macron était hier soir l'invité de l'émission L'Événement sur France 2. Le président français est revenu sur les ressorts de sa diplomatie, mais aussi sur les raisons de son soutien à cet accord. Il a également évoqué la présidentielle de 2027. Il ne pourra pas être candidat, mais commence à délivrer des messages. Valérie Gass.
2: C'est la première fois qu'Emmanuel Macron parle aussi clairement et aussi longuement de 2027. Cette élection, il n'en sera pas un acteur direct, mais ça ne veut pas dire qu'il n'y jouera aucun rôle. Déjà, il veut cadrer le débat, d'abord en défendant son bilan.
3: Je pense que la France aujourd'hui a des armées plus fortes, elle a une diplomatie plus forte et plus claire, elle a une croissance consolidée supérieure à celle que l'Allemagne ou l'Italie ont eue.
2: Ensuite, en faisant un diagnostic.
3: On a une difficulté, ce sont nos finances publiques.
2: Et un constat.
3: Notre modèle social doit continuer d'être réformé. Et ce sera la tâche de ceux qui viendront après.
2: Emmanuel Macron reconnaît qu'il a essayé, mais échoué.
3: J'ai été élu en 2022 en portant devant le peuple français une réforme des retraites à 65 ans. Je suis obligé de constater qu'elle n'a pas été acceptée, mais c'est la vie démocratique. Simplement, c'est la chose la plus efficace et pertinente à faire pour baisser nos dépenses.
2: Alors, le futur président n'aura pas le choix.
3: Il faudra reprendre le chantier des retraites. C'est indispensable dans un pays qui vieillit.
2: Emmanuel Macron définit aussi son rôle.
3: Faire en sorte que le débat puisse être éclairé.
2: L'hypothèse du RN à l'Élysée plane, et quand on évoque son successeur, le ton devient grave.
3: De ces choses-là, on ne parle pas. Et on n'est pas obligé de dire tout ce à quoi on pense.
2: Emmanuel Macron fait confiance aux Français.
3: Ils savent choisir ce qui est bon pour eux et saisir leur destin.
2: Ce qu'ils feront dans moins d'un an.
1: Décryptage signé Valérie Gassin.
4: En Afrique du Sud, le procès de Kémi Séba se poursuit.
1: Arrêté le 13 avril avec un visa expiré, et alors qu'il tentait de quitter clandestinement le pays, il fait face depuis à une procédure d'extradition entre l'Afrique du Sud et le Bénin. Le Bénin où il est visé par deux mandats d'arrêt internationaux pour incitation à la violence et blanchiment d'argent. Ce jeudi, le juge a refusé.

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0: furious.
1: Nul doute qu'ils sauront le rappeler.
2: Les explications de Jeanne Richard pour RFI.
3: Et le journal de Fabrice Le Grillé. Merci beaucoup, on passe au sport. Avec vous, Pauline Guillou, on va parler évidemment de la Coupe du Monde de football, 8e jour hein, déjà de compétition aux États-Unis, au Mexique et au Canada. Et ça y est, on connaît déjà le premier pays qualifié pour les 16e de finale.
4: Exactement, c'est l'un des pays hôtes de ce tournoi, le Mexique, qui s'est imposé face à la Corée du Sud 1-0 et a décroché son ticket pour la phase finale de la compétition. Le Mexique, premier de son groupe avec donc 6 points, suivi de la Corée du Sud avec 3 points et de la République tchèque et de l'Afrique du Sud, 1 point tous les deux seulement. Les Bafana Bafana, qui ont arraché le match nul face à la Tchéquie, joueront leur avenir dans la compétition face à la Corée du Sud.
3: Et dans le groupe C de cette Coupe du Monde, on retrouve les Marocains ce soir.
4: Exactement, Maroc-Écosse du côté de Foxborough dans le Massachusetts et dans la même poule Brésil-Haïti. Deuxième rencontre pour les Grenadiers après la défaite de justesse contre l'Écosse. Sébastien Migné et ses joueurs sont dos au mur à Philadelphie pour les soutenir. La communauté haïtienne de la ville organise des événements avant le match et certains supporters sont même venus de France pour l'occasion, Antoine Grenier.
5: À l'entrée d'un restaurant haïtien à 10 km au nord de Philadelphie, toute une famille s'intéresse au menu, celui sur la carte, mais aussi celui de la Coupe du Monde. Venu de région parisienne, il parcourt la côte est derrière les Grenadiers. Après Boston, Philadelphie et bientôt Atlanta, des kilomètres de route pour Ronald, pas forcément fan de foot, mais que sa fille a convaincu de faire le voyage.
6: Après 52 ans, comme moi j'ai la cinquantaine déjà, on ne sait pas si on va vivre notre 50 ans encore. Vaut mieux prendre le train en avant et puis y aller. On est au moins à une vingtaine. On a la famille qui vit ici et au Canada. Donc on leur s'est donné rendez-vous, notre sélection à nous. On a tout ramené, les drapeaux, les maillots, tout, tout, tout. On a tout ramené. Et on va aller supporter les Grenadiers à l'assaut.
5: Après la déception de la défaite 1-0 contre l'Écosse, les Haïtiens attendent une réaction face au Brésil. John, le neveu de Ronald, aurait préféré y assister au stade.
7: C'est nul comment ça s'est fait, le tirage au sort, parce qu'on a dû galérer pour avoir des places, même juste pour Haïti-Maroc. Et on aurait aimé au moins voir Haïti-Brésil aussi. Et franchement, je suis déçu, mais on est là, on est sur le pays, on va donner la force et on va leur réveiller tous les ancêtres et on gagnera ce match.
5: Et c'est avec le sourire que la famille entre dans le restaurant. Ballon rouge et bleu en devanture, drapeau d'Haïti sur les tables. Antoine Grenier, Philadelphie, RFI.
4: Brésil-Haïti, coup d'envoi 22h, temps universel. Ça sera sans Neymar, forfait du côté du Brésil. Et comme on a les yeux partout et qu'on ne dort pas beaucoup en ce moment, on aura aussi un œil sur le groupe D, avec les États-Unis qui affrontent l'Australie et la Turquie face au Paraguay.
3: Oui, on reste aux États-Unis justement, mais pas pour du football, pour un mot de basket.
4: Et oui, on termine avec du basket et la fête hier soir à New York. Une foule immense réunie pour fêter le titre des Knicks en NBA. Troisième titre de la franchise new-yorkaise qui s'est vue remettre les clés de la ville par le maire de la ville. Ils ont l'air de vibrer du côté de New York, les Américains, à voir s'ils vont se mobiliser autant pour leur équipe de football ou de soccer. Ça dépend.
3: Deux salles, deux ambiances. Merci beaucoup, Pauline Guillou. Et on revient à la Coupe du Monde de football, mais côté économie cette fois-ci. Bonjour Stéphane Jeunesse.
8: Bonjour Clotilde.
3: Puisqu'on le sait, pour la première fois de l'histoire, ce mondial est organisé sur 3 pays, 48 équipes, 104 matchs au programme. Et tout cela forcément entraîne des conséquences économiques. La FIFA, par exemple, a dû changer son modèle publicitaire.
8: Absolument, la raison elle est toute bête, c'est que la Coupe du Monde est passée de 64 à 104 matchs, soit près de 65% de contenu supplémentaire à monétiser. Pendant des décennies, l'économie de la Coupe du Monde était globalement simple. Vendre des billets, vendre des droits télé et vendre des panneaux publicitaires autour des terrains. Cette année, c'est toujours le cas, mais vous l'avez sûrement constaté, il y a de nouveaux acteurs dans le modèle de financement de la FIFA. Il s'agit de grands groupes issus de la tech. Lenovo, Google, TikTok ou YouTube sont devenus des partenaires. Ils ne se contentent pas d'acheter de la visibilité. Ils apportent des services numériques ou encore des outils d'intelligence artificielle pour le fonctionnement de la compétition.
3: Donc aujourd'hui, payer des millions de dollars pour que le logo de sa marque soit visible autour du terrain pendant 90 minutes, en gros, ça ne suffit plus.
8: C'est tout à fait ça. Hein. Prenons l'exemple de Lenovo justement. Eh bien, le groupe a déployé 10 000 équipements informatiques et mobilise plusieurs centaines d'ingénieurs ingénieurs pour accompagner l'événement. Pour la FIFA, la stratégie est doublement pertinente. D'une part, ces entreprises financent une partie de l'une des plus grandes compétitions mondiales. Et puis surtout, ça permet à la FIFA de gagner de l'argent sur des usages numériques qui n'existaient pas auparavant. La raison, elle est simple. Aujourd'hui, le consommateur ne regarde plus seulement le match comme il y a 20 ans. Il a un téléphone dans la main, il commente les actions sur les réseaux sociaux, il consulte les statistiques en direct ou il regarde les ralentis sur TikTok. La FIFA est gagnante et en bout de chaîne, ses partenaires le sont aussi.
3: Mais ça veut dire que le spectateur n'est plus seulement une audience, il devient aussi une source de données.
8: Et ça, ça permet aux géants de la tech de fournir à la FIFA une opportunité non négligeable. Grâce à l'ultra-personnalisation, les annonceurs paient davantage puisqu'ils ciblent précisément les consommateurs qui les intéressent. Par exemple, un jeune Sénégalais qui regarde un match aura des pubs ciblées sur sa région et son mode de consommation directement sur son téléphone. Et si on prend un peu de recul, c'est intéressant. On voit qu'un match de foot de 90 minutes, c'est bien plus que ça. C'est le point d'ancrage d'un écosystème beaucoup plus large. La FIFA ne vend plus uniquement du football. Elle vend une expérience qui commence plusieurs jours avant la rencontre et qui se poursuit après le coup de sifflet final.
3: Et puis d'ailleurs, tous les contenus deviennent monétisables.
8: Et oui, les revenus ne viennent plus seulement des chaînes de télé qui diffusent le match, mais aussi des réseaux sociaux qui exploitent les extraits et les contenus associés. Car pour la FIFA, l'objectif est simple, mine de rien, augmenter ses revenus. Et pour cette compétition, elle attend des recettes records, en partie en misant sur ces éléments qu'on vient de détailler, avec deux enjeux, répondre aux attentes des consommateurs et aller chercher l'argent là où il se trouve.
3: Et si vous voulez en savoir plus sur ce sujet, eh bien rendez-vous sur RFI.fr. Rubrique aujourd'hui, l'économie. Explication d'Aurélie Dièvre à découvrir, directrice générale de Sportsora. C'est une association économique des acteurs du sport. Merci beaucoup Stéphane Genest. C'est désormais le plus grand salon européen de l'innovation numérique. VivaTech se poursuit jusqu'à demain à Paris, porte de Versailles. Rendez-vous des startups et du monde de la tech, hein, réunis pour la 10e édition de ce salon. Important d'ailleurs dans la stratégie du président Emmanuel Macron, lui qui a voulu faire de la France une startup nation, comme on dirait en bon français. Et parmi les dirigeants de passage à VivaTech cette année, eh bien, on est en ligne avec Mohamed Kandé. Bonjour.
0: Bonjour.
3: Vous êtes le président mondial de PwC, hein, PricewaterhouseCoopers. C'est l'un des plus grands cabinets de conseil, d'audit et d'expertise juridique et fiscale. Vous travaillez avec de grandes entreprises. Un mot d'abord sur votre participation à VivaTech. Pourquoi est-ce que c'est important pour vous d'être présent à ce salon ? Jusqu'à quel point est-ce que c'est devenu un rendez-vous incontournable pour vous ?
0: En fait, comme vous le dites, c'est un rendez-vous incontournable pour nous parce que VivaTech, en fait, est un événement. Après les dix premières années, en fait, de VivaTech, c'est un événement incontournable pour nous, PwC, parce que la majorité de nos clients participent à VivaTech. Mais c'est un endroit aussi où on apprend beaucoup sur l'évolution des technologies, mais aussi sur les besoins des différentes compagnies dans le monde.
3: Alors justement, en ce qui concerne l'évolution des technologies, cette année évidemment, VivaTech n'y échappe pas, hein, l'intelligence artificielle est partout. Vous qui justement accompagnez de grandes entreprises, comment vous observez cette arrivée rapide de l'IA dans le monde du travail, pour vous d'abord et puis pour les entreprises avec qui vous travaillez, qu'est-ce que ça change ?
0: En fait, l'arrivée de l'intelligence artificielle dans le monde du travail, la manière dont ça se manifeste pour nous, mais aussi pour les grandes entreprises pour lesquelles on travaille, est à trois niveaux. Le premier niveau est l'utilisation de l'intelligence artificielle pour faire des expériences, comme on dit des experiments en anglais, mais pour arriver à un niveau où on peut avoir des économies d'échelle dans l'utilisation de l'intelligence artificielle. Le deuxième niveau est au niveau des dossiers qu'on gère aujourd'hui avec l'intelligence artificielle. À l'origine, l'intelligence artificielle était utilisée pour avoir des ressources au niveau de productivité, d'amélioration des performances. Aujourd'hui, on regarde l'intelligence artificielle comme un outil de gestion de croissance des entreprises. C'est une nouvelle manifestation qu'on remarque depuis les six derniers mois. Et le troisième, c'est surtout de comprendre que l'intelligence artificielle n'est pas simplement au niveau de la technologie, mais aussi de comprendre quels sont les modèles d'organisation des compagnies qu'elles devraient utiliser pour utiliser et avoir le maximum de retour sur les investissements qu'ils font sur l'intelligence artificielle. Donc trois nouveaux débats qui sont très très importants pour les compagnies, non seulement en France mais globalement.
3: Si on vous entend bien, Mohamed Kandé, en tout cas, cette arrivée de l'intelligence artificielle, elle est plutôt bénéfique pour les entreprises, ou est-ce qu'il y a quand même certaines qui pâtissent, on va dire, de cette arrivée rapide, qui n'arrivent pas, qui ont du retard, on va dire ?
0: En fait, ce qu'on remarque, c'est que la majorité des entreprises en fait, qui utilisent l'intelligence artificielle sont des compagnies qui, en fait, se remettent à engager beaucoup plus de personnes. Ce qui est un phénomène très, très intéressant à comparer, parce que les compagnies, en fait, qui utilisent l'intelligence artificielle ont un taux de croissance beaucoup plus élevé que les autres. Et quand ils ont un taux de croissance beaucoup plus élevé, en fait, ils se rabattent, en fait, sur le recrutement de beaucoup plus d'employés. Donc, il y a un phénomène qui est très, très intéressant qu'on est en train d'observer autour du monde. Et l'autre chose, en fait, l'intelligence artificielle augmente les capacités de délivrer des résultats par les employés. Donc, en fin de compte, on se rend compte que l'intelligence artificielle
3: donc
0: crée des
3: emplois. Donc, elle ne détruit pas des emplois comme on peut parfois en avoir peur, selon vous, elle en crée davantage ?
0: En fait, le Job Barometer qu'on a publié récemment, en fait, nous a démontré que la majorité des compagnies qui utilisent l'intelligence artificielle, en fait, se remettent à créer des emplois. Absolument.
3: Comment est-ce que vous faites concrètement ? Comment est-ce que vous essayez de vous adapter, PwC et vous-même, aux évolutions liées à l'IA d'une certaine manière, mais plus largement aux évolutions technologiques, pour justement ne pas être en retard et essayer d'avancer avec ces technologies ? Concrètement, comment ça se passe ? Qu'est-ce que vous dites aux entreprises avec lesquelles vous travaillez ?
0: Mais ce qu'on dit aux entreprises avec lesquelles on travaille, c'est d'abord de continuer à toujours écouter et apprendre avec ce qui se passe dans le monde des technologies aujourd'hui. L'intelligence artificielle évolue tellement rapidement que toutes les données qu'on a aujourd'hui pour qu'on utilise comme données de base pour prendre des décisions continuent d'évoluer. Donc c'est une responsabilité pour toutes les compagnies pour continuer à apprendre et écouter ce qui se passe dans le domaine des technologies. Bon, ce que nous on fait aujourd'hui à PwC, c'est de s'assurer qu'on a des programmes de formation qu'on a développés pour nos employés, mais aussi pour nos dirigeants, qui sont très très importants pour eux de comprendre non seulement ce qui se passe au niveau de l'intelligence artificielle et de la technologie, mais de comprendre aussi comment est-ce qu'on peut utiliser l'intelligence artificielle dans nos méthodes de fonctionnement au niveau quotidien. Et on dépense énormément d'argent en fait pour s'assurer que nos employés sont tous entraînés à utiliser l'intelligence artificielle.
3: L'autre défi, Mohamed Kandé, du moment, c'est évidemment le contexte économique mondial qui évolue avec le contexte géopolitique, avec les guerres, contexte très instable. Là aussi, quel est l'état d'esprit des dirigeants avec lesquels vous travaillez ? Comment est-ce que là aussi vous les aidez à s'adapter dans ce contexte hyper mouvant finalement ?
0: En fait, c'est un domaine très très intéressant parce que, comme vous dites, avec l'environnement géopolitique actuel, en fait, énormément de dirigeants se posent la question quels sont les choix qu'ils devraient faire en ce qui concerne les technologies qu'ils devraient utiliser pour gérer leurs entreprises, surtout au niveau de l'intelligence artificielle. Donc, en fait, ce qu'on demande aux compagnies avec lesquelles on travaille aujourd'hui, c'est de s'assurer qu'ils comprennent quelles sont les options qui sont disponibles à leur niveau, mais aussi de s'assurer qu'ils ne se mettent pas dans une situation où il n'y a pas de retour, en fait. De toujours garder leurs options, en fait, toujours ouvertes pour le futur.
3: Donc d'être résilient, d'une certaine manière ?
0: La résilience, malheureusement, n'est pas gratuite, n'est-ce pas ? Mm-hmm. Ça demande de faire des investissements supplémentaires. Mais pour être résilient, pour maintenir les options pour le futur, ça demande un investissement additionnel de capitaux. Mais c'est ce qu'on recommande à aux compagnies avec lesquelles on travaille aujourd'hui.
3: Mais face à cette certaine défiance qui existe, comment est-ce que vous imaginez, vous, la situation économique ? J'imagine que c'est compliqué à savoir, mais enfin, comment vous voyez les choses ? Est-ce qu'il va y avoir une forme d'attentisme ou est-ce qu'on va continuer à investir, à produire ?
0: Oui, on pense que les investissements vont continuer dans l'intelligence artificielle, mais surtout, il faut comprendre que quand on parle de l'intelligence artificielle...
3: En dehors même, hein, je parle plus largement que de l'intelligence largement. Artificielle.
0: Exactement, parce qu'on se rend compte que les investissements sont au niveau de la technologie, au niveau des semi-conducteurs, au niveau des data centers, au niveau de l'énergie, au niveau des équipements industriels. Donc, on se rend compte que les investissements continuent à être déployés dans toutes ces industries.
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0: Une bêche.
1: Carnet de voyage avec Ode de David Van Reybrouck, traduit du néerlandais par Isabelle Rosselin. David Van Reybrouck est né en 1971, notamment l'auteur de Congo, une histoire, ou encore de Contre les élections, paru en 2014. Ode, ce sont des musiques, des peintures, de la philosophie, de la littérature, de la politique, des résistances, ce qui structure la vie de cet écrivain engagé, offert là en partage. Ode à la fraternité. Donc, depuis la révolution de 1789, la fraternité constitue une des trois valeurs au cœur de la République française. Après la révolte des esclaves de 1804, Haïti devient la première colonie indépendante. Liberté, égalité, fraternité. Le slogan qui a accompagné le combat dans les plantations devient aussi là-bas la devise nationale. En 1823, Beethoven achève sa 9e symphonie. Il s'est inspiré d'un poème de Schiller pour composer l'apothéose. Au paroxysme dramatique, le cœur scande à plein poumon « Tous les hommes seront frères ». Mais depuis, la fraternité est plutôt malmenée. Quand l'ode à la joie de Beethoven a été promue hymne européen en 1985, elle a vite été dépouillée de son texte allemand. Que dis-je, privé de tout texte. La politique de neutralité linguistique et tout ça. L'Europe est la seule constellation politique au monde dont on ne peut que fredonner l'hymne. Qu'en déduire de ce projet politique du citoyen européen? Une créature qui marmonne, qui chantonne en guise de participation. Quand on recherche sur Google les idéaux de la Révolution française, on obtient pour les termes correspondants en néerlandais liberté, 10 600 000 résultats, égalité, 566 000 résultats, fraternité, 29 000 résultats. Même en utilisant le mot néerlandais plus courant Broederskap au lieu de Broederlijkheid, la fraternité affiche le score le plus bas des trois. Je trouve d'ailleurs que Broederskap n'est qu'une tradition, une traduction médiocre de fraternité. En français, on a deux mots, fratrie et fraternité. Le premier terme renvoie à un groupe d'hommes qui partagent les joies et les peines, un ordre monastique, une loge franc-maçonnique, un groupe de hobbits. Le deuxième se réfère en revanche au lien universel d'égalité entre des êtres humains qui ne se connaissent pas forcément. L'ancien premier ministre belge, Mark Hiskens, a écrit un jour que les trois valeurs de la Révolution française s'appliquent en plusieurs étapes. Si le 19e siècle a été celui de l'égalité et le 20e celui de la liberté, le 21e devrait être sous le signe de la fraternité. J'ai trouvé l'idée attrayante. Sauf que cette prédiction va-t-elle se réaliser ? Avec son combat pour le suffrage universel, le 19e siècle était effectivement sous le signe d'une plus grande égalité. Mais Thomas Piketty nous rappelle qu'au 21e siècle aussi, il faudra se battre contre de nouvelles formes d'inégalité. D'ailleurs, la fin du fascisme, du colonialisme et du communisme soviétique, ainsi que la découverte de la pilule et de la machine à laver, ont certes permis à des centaines de millions de personnes de connaître de nouvelles expériences de liberté, mais ce combat est loin d'être terminé, comme on le sait, en Corée du Nord ou encore dans le sombre califat. Avec tout ce pain sur la planche, à quoi peut-on d'ores et déjà s'atteler pour faire avancer la fraternité ? Le terme est même tombé en désuétude en Occident dans le langage politique d'aujourd'hui. Regardez le traité de Lisbonne, la constitution européenne qui n'a pas le droit d'en porter le nom. Le mot « liberté » y apparaît 38 fois, le mot « égalité » 26 fois, le mot « fraternité » pas une seule fois. Ou serait-ce trop sexiste ? Est-ce la raison ? Bien entendu, par fraternité, on entend « fraternité et sororité, mais on ne sait jamais. Ou l'idéal d'un lien fondamental serait-il trop élevé en ces temps pragmatiques, alors que liberté et égalité concernent des droits, les droits de l'individu qui plus est, la fraternité porte davantage sur les valeurs d'une communauté. C'est embêtant. En comparaison avec, disons, la justice africaine, le droit européen a toujours été beaucoup moins à son aise pour accorder une place juridique à une communauté. Dans les discours politiques d'aujourd'hui, il semblerait même exister une certaine gêne vis-à-vis de telles catégories morales exaltées. Seul un Mandela ou un Obama peut les évoquer, préférablement à l'occasion d'un enterrement. Mais ce qui est inaccessible politiquement n'est pas nécessairement indésirable socialement. L'auteur français Mathieu Ricard a publié récemment un livre volumineux, « Plaidoyer pour l'altruisme ». Au fil de 900 pages, il rassemble des centaines d'études sur le comportement prosocial humain. Mathieu Ricard est docteur en biologie moléculaire. Il a passé sa thèse sous la direction du prix Nobel français François Jacob. Et il est le fils du philosophe et académicien Jean-François Revel. En 1972, il est parti en Inde et au Népal pour se plonger dans la philosophie non occidentale. Aujourd'hui, il est le traducteur français du Dalai Lama et le bouddhiste le plus connu de France. Après la lecture de son plaidoyer pour l'altruisme, on pourrait affirmer que ce que Thomas Piketty a fait avec son Capital pour l'idéal de l'égalité, Mathieu Ricard le fait à présent pour l'idéal de la fraternité. De même que le fossé qui se creuse entre riches et pauvres n'est pas une évolution naturelle, un comportement qui se caractérise par la violence, le cynisme et l'égoïsme n'est pas le seul dont les êtres humains sont capables, mais le résultat de choix personnels et sociaux. Il peut donc en aller autrement. L'ouvrage de Mathieu Ricard est un long plaidoyer pour la compassion, non seulement entre êtres humains, mais également entre êtres humains et animaux, entre nature et nature. Il y a quelques années, on a proclamé Mathieu Ricard, après avoir scanné son cerveau en méditation, l'homme le plus heureux du monde. L'an dernier, j'ai pu participer avec lui à un débat à l'Université libre de Bruxelles. Ce qui m'a le plus frappé, ce n'était pas une quelconque aura de sagesse ou de sainteté autour de lui, mais sa totale simplicité. Si on lui faisait de nouveau porter des costumes occidentaux, on ne le remarquerait pas dans le métro à Paris. Mais dans ce livre, d'une extraordinaire importance, il a redéfini de manière impressionnante le vieil idéal oublié de fraternité et l'a hissé jusqu'au XXIe siècle.

0: Toutes et à tous, bienvenue dans le cœur du dragon sur le 104.4 et le 96.8, l'émission d'actualité locale du Trièves et de la Matésine. On est le jeudi 18 juin, je suis Alice et je vais animer l'émission d'aujourd'hui. Dans le studio, je suis avec Jérôme à la technique. Bonsoir Jérôme.
1: Bonsoir Alice, bonsoir à tous.
0: Et il y a également Francis. Bonsoir Francis.
2: Bonsoir Alice, bonsoir à tous.
0: Cette émission, vous pourrez la réécouter demain à 9h sur les ondes ou en podcast sur le site radiodragon.org. Et au sommaire de ce soir, nous aurons donc Francis pour les images ont la parole. Ensuite, Claudia, co-gérante du Café de la Page, nous parlera du marché des producteurs du persil. Ensuite, nous aurons André, administrateur du Ticodrome, le centre de sauvegarde de la faune sauvage de l'Isère, qui nous parlera des activités de l'association et de l'appel pour aider les martinets noirs cet été. Et pour terminer, les infos locales et les infos de la radio. Francis, je te laisse la parole.
2: Voilà, merci. Donc, c'est très classieux ce soir. Hein. Quelquefois, j'ai des images un peu sordides. Là, pas du tout. C'est très classe. Alors, c'est une image qui vient du Figaro. Hein. Donc, c'est déjà une garantie de sérieux, si je puis dire. ce sont des gens qui discutent, qui papotent dans un salon d'hôtel particulier. C'est le club Interallié. Bon, c'est un club très très élitiste. Le salon, c'est ça, un hôtel particulier construit début 18e, donc il y a des dorures, une tapisserie grandiose, etc. Et ces gens-là sont habillés de façon très très très habillés. Je sais pas comment dire. les dames sont en robe du soir, robe longue, fourreau, étole sur l'épaule, etc. Et les messieurs sont en costume sombre. Plusieurs d'entre eux sont en smoking, dont un qui a un smoking assez rutilant. Je pense que ça doit être un Américain pour se permettre un truc comme ça. La photo donne un sentiment d'étrangeté, enfin surtout pour moi qui ne suis pas un habitué de ce genre de lieu. alors d'abord, la photo est prise de façon à ce qu'on voit pas trop les visages, sauf une dame qui manifestement est assez heureuse de faire face à l'objectif. Faut dire qu'elle sort un peu du lot. Alors, ce sont pas des gens jeunes, hein. C'est plutôt, 50-55. Donc, je pense que ce soit pour aller à un bal, ne serait-ce qu'avoir aussi certaines chaussures qui sont pas du tout faites pour danser. Donc, qu'est-ce qu'ils font là? Hein, on se le demande, hein.
0: Ah oui.
2: Ah non, on se le demande. En fait, j'ai pas la réponse, hein. J'ai pas la réponse, je n'ai que des suppositions. Donc, le club Interallié, j'ai quand même cherché, fondé à la fin de la guerre de 14. Pour réunir les officiers supérieurs et éventuellement les diplomates, préparer un peu l'avenir. Et le maréchal Foch a joué lui-même un rôle important. Club très sélect, 3300 membres. On ne connaît pas le montant de la cotisation. Et alors ces gens-là, qu'est-ce qui a fait que j'ai retenu cette image? C'est qu'ils sont très orientés patrimoine. Et personnellement, le patrimoine, c'est quelque chose qui me gonfle. Pour deux raisons. Premièrement, c'est le passé. Et le passé, c'est trop facile de s'y complaire dans ma sensibilité. Et la deuxième raison, c'est que par association, c'est réac, quoi. Il n'y a pas de mystère. Je vois pas bien quelqu'un orienté vers l'avenir, etc., se complaire dans des vieilles pierres. Et ces gens-là sont là pour, effectivement, d'après le Figaro, parler patrimoine. Je termine sur l'image, et c'est étrange parce que les messieurs sont en tenue de soirée, et il fait jour. Alors, il y a des lustres, mais on voit les fenêtres, et à travers les fenêtres, il fait jour. Donc, ça veut dire que ces gens-là s'habillent pour, comme ça, se rencontrer. C'est quand même fabuleux. Alors, une chose est sûre, ils ne sont pas venus par le métro, hein.
0: Oui,
2: ça au moins, de ce côté-là, j'ai une certitude. Mes déductions, je pense, sont assez faciles. Alors, pourquoi j'en parle? Parce que, pour moi, ça symbolise l'horreur à mes yeux, précise. L'horreur de ce culte du patrimoine qui me paraît surfait, artificiel et puis politiquement dirigé. Alors, à Mince, on n'a pas de patrimoine, en fait. Non, soyons clairs. Il n'y a pas de monuments, les traces du passé sont quand même modestes, il faut les chercher, les interpréter, ça va pas loin, on peut pas parler de patrimoine. Et il y a eu, alors je crois que c'est cette semaine dernière, un événement qui moi m'a beaucoup plu, en revanche, par opposition à ça, et qui pour moi s'y oppose, c'est le pot de départ, de Pierre et Agnès du Petit Marché.
0: Oui, c'est vrai.
2: Qui était, non?
0: J'ai pas pu y passer, ouais. Mais on en a parlé, ouais.
2: C'était, pour moi, c'était fabuleux. Mmh. C'est fabuleux parce que, ben, effectivement, il y avait tout le monde. Mmh. Même s'il n'y avait pas Alice. Mmh. Mais tout le monde au sens que, c'était pas un clan. Mmh. Et je pense que déjà les gens étaient un petit peu, je dis pas piégé, mais surpris, parce que moi je connais des gens quand ils passent devant Bombix, ils regardent ailleurs. Mmh. Et ces mêmes gens étaient là. Bon, que ce soit organisé par Bombix, ça les a pas empêchés de s'empiffrer au buffet, hein, de ce côté-là. Mais donc je passe sur cette petite amertume, mais c'était quand même fabuleux. Et je pense que ça m'a fait prendre conscience que le vrai patrimoine, c'est le lien social. Mmh. Faut oublier ces conneries de pierre, de ceci, de cela, où on fait semblant de s'y intéresser, on raconte des histoires qu'on ne connaît pas, parce que pour aller savoir ce qui se passait réellement, comment les gens vivaient à ces époques-là, bon courage. Et voilà, je pense que le vrai patrimoine, il est là, c'est-à-dire ce qui

0: Donc on peut le voir de plein de manières différentes. Comment on garde des traces, mais comment on évolue aussi avec.
1: Oui, bien sûr. Pendant les traces, je veux dire quand même que le seul monument qui avait un intérêt, c'est l'église, même si elle a été refaite au cours des ans. Et le seul, il y avait un mur qui vraiment témoignait du passé. C'est un petit appareillage qui datait du sans doute 10e ou 11e siècle, qui a été crépi, quoi. Bon.
0: Donc
1: circuler, il n'y a rien à voir.
0: Oui.
1: Il n'y a rien à voir, mais il y a à vivre entre nous de façon, je dirais, dense et ouverte.
0: On appellera donc le patrimoine immatériel.
1: Voilà, oui. Même si le mot est déjà pris, si tu veux.
0: Oui, bien sûr.
1: Même si le mot est déjà, c'est plutôt le patrimoine humain, je dirais que immatériel, ça a déjà été vendu.
0: Très bien, merci beaucoup.
1: Alors la musique, effectivement, par rapport au point de départ qui est donc ce salon très très mondain, très très chic, j'ai pris Edith Piaf. Alors j'ai pas regardé de quand remontait cette chanson quand même très connue, la foule. C'est pas ces années 50, un truc comme ça. Bon, depuis ça a été repris, etc. Et qui moi me paraît vraiment, il y a vraiment un brassage d'énergie, d'humanité qui est précieux, quoi.
0: Très bien, et merci beaucoup Francis, et puis on écoute donc tout de suite ton choix musical.

0: Et voilà, c'était la foule d'Edith Piaf, une musique choisie par Francis pour faire écho à sa chronique. Et on se demandait précédemment à l'antenne en quelle année elle était sortie, c'est donc 1958. Vous êtes dans le cœur du dragon sur le 104.4 et le 96.8. Et on accueille à l'antenne Claudia, qui est co-gérante du Café de la Page au Percy. Bonsoir Claudia.
1: Bonsoir.
0: Ça y est, c'est l'été qui redémarre et ça veut dire que c'est le retour du marché d'été au Percy. Est-ce que tu peux nous parler de l'histoire de ce marché ?

0: Ce marché a démarré avant qu'on arrive. En fait, on l'a découvert en arrivant au Percy. Mmh. On n'était pas encore installé. Et le premier jour qu'on a mis les pieds au Percy, c'était bien un mardi soir.
1: Ah oui.
0: Et donc, il y avait un chouette marché qui avait l'air d'être très convivial, très intime aussi. J'avais l'impression d'être déjà à la maison.
1: Okay.
0: Et ensuite, le hasard de la vie a fait que, on a pu répandre le café de la page. Et tout de suite, il nous a paru très important de rendre ce marché un peu plus, stable, un peu plus pérenne.
1: Mmh.
0: Et donc, des communs accords avec les producteurs, productrices, les artisans, artisanes, la mairie, le comité des fêtes. On a essayé de faire en sorte que ce marché puisse se dérouler toute l'année, été, hiver, printemps, enfin tout le temps. Et tout le monde a joué les jeux.
1: D'accord.
0: Et donc depuis 2022, le marché du Percy est devenu un peu un rendez-vous assez régulier du mardi soir dans le Trièves.
1: Et du coup, il y a une grosse différence entre le marché d'été et le marché d'hiver?
0: Oui, alors, le menu est toujours le même. Donc,
1: pour vous, au Café
0: pour
1: de la Page,
0: il y a des pizzas, pas le volume.
1: Ouais.
0: En termes d'exposants et exposantes, effectivement, il y a une belle différence. En hiver, il y a les maraîchers, il y a une vente d'agrumes, et il y a un dépôt vente de pain et de fromage, donc disons l'essentiel, le basique. En été, il y a beaucoup plus d'exposants, donc on a du miel, on a plusieurs types de fromages, on a de la maroquinerie, on a de l'artisanat, on a davantage de fruits et légumes, des fois des terrines, des champignons, c'est assez riche, voilà.
1: Et vous, du coup, le Café de la Pêche, c'est quoi votre rôle dans l'organisation de ce marché?
0: Alors, le rôle est partagé parce que du coup, en fait, il y a pas mal d'échanges avec les autres membres de l'organisation de ce marché. Déjà, il y a quelques années, on a souhaité tous ensemble écrire une charte pour que les gens qui souhaitent participer à ce marché puissent se retrouver et partager des valeurs communes qui sont autour de l'entraide, de privilégier le circuit court, de privilégier donc l'accueil et la solidarité. Tout le monde joue le jeu dans l'installation, dans la désinstallation, en fin de soirée. Bon, après, les fins de soirée peuvent être plus ou moins longues.
1: Oui.
0: Et notre rôle est peut-être celui de faire en sorte que toutes les semaines tout soit en place, tout soit organisé. Des fois, c'est vrai qu'on a tendance à prendre un peu la main parce que de notre côté, il y a pas mal de besoins d'organisation. Donc, effectivement, on est un peu moteur de l'organisation. Voilà. Après, tout le monde joue vraiment le jeu et je pense que tout le monde, en premier lieu, prend plaisir à venir à ce rendez-vous qui est d'abord un rendez-vous humain. Et ensuite, évidemment, un rendez-vous commercial, etc.
1: Oui, pour faire ses courses, oui.
0: Voilà.
1: Et donc là, pour les personnes qui ne sont jamais allées, peut-être, au marché du Percy, comment ça se passe? Donc, il y a le Café de la Page avec sa terrasse. Et ensuite, du coup, l'été, les stands sont plutôt à l'extérieur?
0: Tout à fait. En fait, en hiver, le marché se passe à l'intérieur du café. Pour des raisons climatiques. Et en été, le marché se passe en bas de l'escalier de la mairie. Donc, il y a une sorte de petite placette qui communique assez facilement avec la terrasse et le jardin en face du Café de la Page. La route est coupée à la circulation. Donc, en fait, il y a vraiment une unité entre l'espace des marchés et l'espace de convivialité où on met des tables. En fait, on sort plein de tables et des chaises mise à disposition par la mairie, et donc on envahit littéralement la place, le jardin. Les riverains, on les remercie beaucoup de leur patience. Voilà. Et donc on a vraiment un grand espace où tout le monde peut déambuler de manière assez libre, les enfants aussi, donc il n'y a vraiment pas de crainte. Et ça, c'est très intéressant aussi parce que les parents peuvent laisser les enfants en sécurité. Disons qu'il y a aussi un rôle assez important de la médiathèque du Percy, parce oui. que le mardi, elle est ouverte, je crois, jusqu'à 19h.
1: Oui, c'est ça, ouais.
0: Ce ouais. qui offre un vrai service, voilà, mutualisé.
1: Ouais, donc c'est vraiment un rendez-vous important de la semaine au Percy.
0: C'est un rendez-vous important, notamment pour les habitants du Percy, mais pas que. Et moi, je suis vraiment surprise de l'impact social de ce moment, parce que c'est vrai qu'il y a des personnes assez âgées qui viennent, ne serait-ce que pour acheter vraiment deux carottes et un petit fromage et une part de pizza. Mais pour ces personnes, c'est une vraie sortie, c'est un moment de sociabilisation, ça permet de rencontrer les voisins, ça permet de voir d'autres gens, de ne pas cuisiner... Et c'est très, très, très important pour le lien social, et notamment des personnes plus âgées, bon, de toute la population. Voilà, enfants comme plus âgés.
1: Et toi, qu'est-ce qui te tient à cœur dans ce projet?
0: Alors, quand on est arrivé, en fait, on n'avait pas imaginé, on n'avait pas anticipé l'ampleur de ces rendez-vous. La première année, ça a été assez, comment dire, difficile, parce que, en fait, on s'y attendait pas, on n'était pas prêt, on a essayé de faire comme on a pu, avec des petits moyens.
1: Oui.
0: Et après, on a compris qu'en fait, il fallait mettre un peu plus de moyens humains et d'équipement, ce qui nous a permis de pouvoir mieux gérer cette soirée et de prendre nous aussi du plaisir. C'est-à-dire, plaisir à partager un moment avec nos clients qui sont très souvent aussi des amis.
1: Bien sûr.
0: Ça fait aussi des belles rencontres et comme le service en fait il est beaucoup plus rapide, il n'y a pas le filtre de du client qui est à table, qu'il faut.
1: Oui.
0: Voilà, il y a un contact qui est beaucoup plus spontané, direct, simple. Et nous aussi, nous prenons du plaisir à partager cette soirée.
1: Parce que là, par exemple, une soirée d'été au marché, ça représente combien de personnes, par exemple, qui viennent
0: Et ça représente... ça dépend. Un part de pizza.
1: Oui, par exemple, un part de pizza, oui.
0: Ça peut représenter, en plein été, 250 à 500 parts.
1: Ouais.
0: Ce qui veut dire entre 100 et 250 personnes. Tout âge confondu.
1: Oui.
0: Voilà. Donc, effectivement, c'est un moment assez intense aussi pour le village parce que on passe de, en fait, on double la population.
1: Oui, c'est ça.
0: Avec toutes les contraintes que ça peut engendrer de stationnement, de bruit, voilà. Mais tout se gère en très bonne intelligence. Il n'y a jamais eu de moment de conflit ou de problématiques évidentes. Voilà. On essaye, nous aussi, de faire en sorte que les riverains soient respectés et que tout se passe en bonne intelligence.
1: Et là, du coup, ça réouvre. Donc ça, c'est le mardi prochain, le 23 juin. Qu'est-ce qui va se passer pendant cette ouverture?
0: Alors, nous avons reçu une proposition d'un spectacle par la compagnie Les Engraineuses, une compagnie de Grenoble. Et cette compagnie propose plusieurs interventions dans l'espace public. Il va y avoir notamment deux déambulations entre l'espace des marchés et l'espace du café. Et ces déambulations ont un peu vocation à questionner les usages de l'espace public et questionner aussi la manière de se présenter, de se représenter dans l'espace public. Les personnes qui animent ce spectacle se présentent en drague. Et il y a beaucoup d'autodérision, beaucoup d'humour, beaucoup de questionnements, mais de manière très ouverte, très rigolote et très aimable.
1: D'accord.
0: Et donc le public, il est amené à jouer le jeu. Il sera interpellé, il sera entre guillemets dérangé pendant son moment de course ou son moment de commande de
1: pizza.
0: De pizza, voilà. Et donc on s'attend à un moment plutôt, à des moments plutôt, comment dire, qui sortent des habitudes des autres mardis. Et ensuite, à 20h30, il y a un spectacle.
1: Très bien.
0: Il s'agira d'une sorte de spectacle performance avec des réinterprétations de morceaux, des musiques. Ça peut déborder vers une sorte de karaoké. Le public qui sera encore une fois amené à participer, à amener sa touche, à choisir les morceaux. Et le thème, si j'ai bien compris, c'est le rose.
1: Ouh.
0: Voilà.
1: Très bien.
0: Et après, je vous laisserai découvrir.
1: Ah. On se réjouit de ça.
0: Moi aussi.
1: Toi, tu les as déjà vus performer?
0: Non, je n'ai pas eu l'occasion de les voir. Je sais que, qu'ils sont déjà passés par le Trièves dans les environs. Je sais qu'à Grenoble, cette compagnie a un discret public. Mmh. Mais je n'ai pas eu l'occasion d'assister à un spectacle.
1: Donc là, ça y est, c'est un peu le coup de départ pour votre grosse saison aussi au Café de la Page.
0: Tout à fait.
1: Donc vous avez votre staff, tout est prêt.
0: Tout est prêt, on est prêt.
1: Ouais.
0: On attend. On est toujours en mouvement, donc on attend les imprévus, les aléas, les gens, le temps, mauvais comme bon.
1: Ouais.
0: Et comme tous les ans, il y a tout à inventer, tout à réécrire, sachant qu'on compose avec de l'humain. Donc effectivement, je crois que ça se sent aussi dans notre manière de faire et d'être et dans les plats qu'on propose dans notre menu. Tout est très lié à ce territoire, à ce qu'on trouve, avec ses atouts, ses inconvénients, ses aléas. Mais pour nous, c'est vraiment très important de le transmettre, ces territoires, tout comme on a été reçu et accueilli. Donc on veut retransmettre ce qu'on a appris,
1: rendre,
0: voilà, c'est ça les mots.
1: Dans votre cuisine. Voilà. Parce que du coup, vous êtes ouvert aussi à d'autres moments de la semaine qui ne sont pas que les mardis.
0: Tout à fait. Donc le mardi, c'est le point culminant de notre semaine et nous, on considère que c'est le dernier jour de la semaine pour nous. Donc notre premier jour de la semaine est le vendredi.
1: Oui, ok.
0: Donc le vendredi et les samedis, nous sommes ouverts midi et soir. Le dimanche midi, le lundi midi, et donc la semaine se termine avec le mardi soir.
1: L'apothéose et le mercredi, on se repose.
0: Tout à fait. Et le jeudi aussi.
1: Oui, mais c'est bien, ça fait deux jours comme ça, un peu au calme.
0: Tout à fait.
1: Est-ce que tu as envie d'ajouter quelque chose avant qu'on clôture cet entretien?
0: C'est un mot d'encouragement et de soutien à l'ouverture du marché. Je pense que ça va être une belle saison. Je remercie tout le monde pour la collaboration, donc la mairie, le comité des fêtes, tous les exposants. Je les remercie aussi pour le travail qu'ils font au quotidien, qui est vraiment très précieux dans le circuit court, le maintien d'une agriculture et d'un élevage au plus possible respectueux de l'environnement, et ce qui fait un peu les trésors et la richesse de ce territoire et l'engagement de tout le monde. Voilà.
1: Très bien, et merci beaucoup.
0: Merci à toi.
1: Il me semble qu'en octobre, fin septembre ou début octobre, on fera une émission spéciale sur les restaurateurs du Trièves. Donc tu auras l'occasion de revenir à l'antenne pour ça, on le réannoncera. Merci beaucoup d'être venu parler au micro de Radio Dragon pour nous parler du marché de l'été, du persil et du café de la page. Rendez-vous donc mardi prochain, le 23 juin, pour la soirée de lancement où il y aura des performances de la compagnie Les Engraineuses et ce sera à partir de 17h30. Pour clôturer cet entretien, j'ai choisi une musique qui sent l'été et on écoute tout de suite Sweet Sweet Music de Wrong Way Up.

0: Et voilà, c'était Sweet Sweet Music du groupe Wrong Way Up, une musique que j'ai choisie pour illustrer l'interview de Claudia, qui est co-gérante du Café de la Page et qui est venue nous parler du marché de l'été au Persil. Vous êtes toujours sur Radio Dragon dans l'émission Au cœur du Dragon, en direct tous les jeudis soirs dans le studio à Mainz, ou vous nous écoutez peut-être depuis votre poste de radio sur le 104.4 ou le 87.8, ou alors peut-être depuis Bilbao grâce à notre web radio sur radiodragon.org. On accueille maintenant par téléphone André de l'association du Ticodrome, le centre de sauvegarde de la faune sauvage en Isère. Bonsoir André.
1: Bonsoir Aline.
0: Merci beaucoup de jouer le jeu de l'interview par téléphone. Vous êtes administrateur de l'association Le Ticodrome et également en charge du recrutement des bénévoles. Comment ça fonctionne un centre de sauvegarde de la faune sauvage?
1: Alors notre centre existe depuis 2011, donc à côté de Vif dans l'Isère. On accueille les mammifères et les oiseaux sauvages qui sont blessés.
0: Ouais.
1: On les soigne, parfois on les rééduque quand il y en a besoin et on les relâche. Ils ne restent pas de manière définitive chez nous, c'est interdit. Mmh. Donc c'est une phase transitoire où on soigne, rééduque et on relâche. On a la capacité d'accueillir jusqu'à 2000 animaux par an.
0: Ah oui, dis donc, ok. Et du coup, il y a combien d'espèces qui sont accueillies différentes ?
1: Il y en a, chaque année, il y en a plusieurs centaines, en fait. La majorité, ce sont les oiseaux. On a les trois quarts d'oiseaux, en fait. Et on a aussi des mammifères. Ça va des tout petits, comme les écureuils ou les chauves-souris.
0: Oui.
1: Tout petits. Ça peut aller jusqu'au chevreuil.
0: D'accord.
1: Pour les oiseaux, la taille est moins diverse, mais on a des passereaux jusqu'aux rapaces. Les vautours sont les plus grands qu'on puisse accueillir.
0: Ah oui. Et du coup, et vous, depuis que vous êtes bénévole, est-ce que vous avez accueilli un animal que vous ne pensiez pas accueillir dans le centre?
1: Alors, il y a des animaux qu'on a accueillis qui sont rares, castor par exemple.
0: Ah oui.
1: C'est pas très courant, mais voilà. Donc, dans les choses, nous, ce qu'on accueille régulièrement, c'est les passereaux en fait.
0: Mmh.
1: Et après, donc, dans les espèces rares, il y a le gypaète barbu. On en a quelques ans, qui est une espèce qui est réintroduite en France. C'est le plus grand des vautours qui n'existait plus en France, qui a été réintroduit. Et on en a quelques-uns qui sont passés chez nous quand ils ont eu des problèmes. On a des volières, des grandes volières qui permettent de les accueillir et de les réhabiliter pour qu'ils puissent repartir.
0: Et là, les animaux que vous accueillez, c'est des animaux qui viennent de notre région ou vous allez un peu plus loin pour aller les sauver?
1: Alors non, les centres, il y a une cinquantaine de centres en France, ils sont répartis, donc on accueille des animaux locaux, donc de l'Isère. Quelquefois, il y a des échanges entre les centres. Par exemple, nous, on n'a pas la capacité de garder les grands mammifères comme les chevreuils.
0: Ah oui.
1: On n'a pas l'infrastructure pour, alors que le tétralibre à côté de Chambéry peut les accueillir. Donc, on fait parfois du troc entre centres. Le tétralibre n'est pas capable, par exemple, de garder les vautours. Ils n'ont pas les volières pour.
0: D'accord.
1: Donc, on peut faire du transfert d'animaux selon les capacités de chacun.
0: Et vous êtes combien de personnes investies dans l'association?
1: Alors l'association, il y a à peu près 1200 adhérents. Nous avons 8 salariés à temps plein à l'année et pendant l'été, on se renforce, on monte à 12 personnes.
0: D'accord. Parce qu'il y a des besoins particuliers en été que vous n'avez pas en hiver, par exemple?
1: Ah oui, en hiver, on fonctionne avec une seule équipe qui fait 9h-17h. En été, on a 4 équipes qui fonctionnent. Donc, on commence à 7h30 du matin et ça va jusqu'à 21h. Et puis, on a en été quelque chose qui est très chronophage, qui nous occupe beaucoup, ce sont les juvéniles de Martinet.
0: Ah oui.
1: Et ce sont des oiseaux donc, qui ne sont pas capables de s'envoler du sol. En été, donc, quand les juvéniles tombent du nid, ils sont abandonnés par les parents. Donc les gens qui les trouvent les ramènent au centre et là il faut qu'ils s'en occupent. Ça demande 4 à 5 nourrissages par jour,
0: par oiseau,
1: par animal. Donc c'est énormément chronophage. ça ne demande, c'est pas quelque chose qui est très compliqué, mais on, voilà, c'est une des raisons pour lesquelles on a lancé un appel, c'est qu'on a besoin de bénévoles pour venir faire ce genre de travail pendant l'été chez nous.
0: Mmh. Et du coup, c'est quoi le rôle de ces bénévoles qui s'occupent des martinets, donc ils les nourrissent, et ensuite, est-ce qu'ils font d'autres choses?
1: Alors, on les laisse pas faire que ça toute la journée, parce que c'est un peu... C'est un travail qui est très redondant, enfin, et puis qui est un peu... L'ambiance est un peu difficile parce que les martinets sont des animaux qui crient, qui piaillent, et rester toute la journée au même endroit à nourrir les martinets, ça serait un peu compliqué. Donc, ils participent aussi au fonctionnement du centre en général. Donc, on fonctionne comme un hôpital. On a les règles d'asepsie d'un hôpital, donc ça génère beaucoup de nettoyage, de vaisselle, d'entretien. Et puis il y a aussi du bricolage, du jardinage sur le site auquel les gens participent. Donc, on les laisse pas à temps plein au nourrissage du martinet, on les sort de temps en temps de l'endroit où ils sont pour faire d'autres choses, des tâches, on va dire, d'intérêt général.
0: Et là, du coup, les personnes qui sont salariées, c'est des personnes qui ont des formations, j'imagine, en vétérinaire de la faune sauvage. Il y a des formations qui existent pour ça?
1: Oui, alors, mais en revanche, on n'a pas de vétérinaire au centre.
0: D'accord.
1: On a des vétérinaires partenaires, mais on n'a pas de vétérinaire au centre. Et les 5 soigneurs qu'on a au centre ont suivi des formations. En fait, c'est par apprentissage dans d'autres centres. Mmh. Et notre centre, par exemple, pour ouvrir un centre tel que le nôtre, il faut qu'il y ait une personne qui soit ce qu'on appelle capacitaire. C'est-à-dire qu'elle ait atteint un certain niveau dans les autres centres. Mireille Dattier, notre directrice, donc, a permis l'ouverture du centre parce qu'elle avait accumulé l'expérience. Et au moment où on a demandé l'ouverture du centre, donc, auprès de la préfecture, la présence de Mireille a permis l'ouverture du centre.
0: Ah oui, bah c'est bien. Tant mieux. Et donc là, tous ces animaux que vous recueillez, ils sont là parce qu'il y a des... En fait, c'est quoi les dangers auxquels ils font face? C'est des prédateurs, alors, c'est des accidents, c'est... Qu'est-ce qui leur arrive?
1: La majorité des dangers, c'est l'homme.
0: D'accord.
1: On a beaucoup de chocs de véhicules. On a de la prédation. On a aussi des chocs vitres. Avec les grandes baies, il y a beaucoup d'oiseaux qui viennent taper dans les baies. Soit parce qu'ils voient le reflet, par exemple, d'un arbre ou d'une forêt, ils croient qu'ils vont passer. Donc, on a aussi les lignes électriques qui provoquent des électrocutions. On a la prédation chat qui génère aussi un certain nombre. Donc, on va dire que dans 80% des cas, la cause de l'arrivée de l'animal chez nous est l'activité humaine.
0: Et c'est quoi alors les bons réflexes à avoir quand on trouve un animal sauvage qui est en détresse?
1: Alors, quand on trouve un animal sauvage en détresse, le bon réflexe, c'est de nous appeler. En fait, vous trouverez sur notre site les coordonnées du téléphone, un truc comme ça, pour savoir ce qu'il faut faire. Parce que tous les animaux ne sont pas vraiment en détresse. Par exemple, il y a beaucoup de juvéniles, que ce soit les lièvres, les lérots, les cervidés. Les parents laissent les animaux seuls et ils ne sont pas du tout en détresse, les jeunes. Ils reviennent les nourrir quand il y en a besoin. C'est pareil au niveau des rapaces nocturnes, surtout les chouettes. Les hiboux, les petits, quand ils vont atteindre un certain âge, ils sont au sol, ils se promènent, mais ils sont tout seuls, mais ils ne sont pas abandonnés. En revanche, effectivement, si vous trouvez un animal blessé ou vous avez des doutes, vous pouvez nous envoyer une photo. Le centre est ouvert 7 jours sur 7, de 9h à 19h. Et donc, vous prenez une photo, vous nous l'envoyez, on vous recontacte pour vous conseiller. Si vous ne pouvez pas amener l'animal vous-même au centre, on a des bénévoles qui sont rapatrieurs qui vont le récupérer et le ramener.
0: D'accord. Oui, parce qu'en fait, il faut peut-être pas toucher les animaux tout de suite, quoi. En tout cas, d'attendre.
1: Voilà. Alors, on voit comment il se comporte. Mais le bon réflexe, c'est d'appeler pour prendre des conseils pour éviter de perturber un animal, en fait, où l'intervention n'est pas nécessaire.
0: Oui. Bah oui, bien sûr. Oui,
1: vous trouverez sur notre site justement des conseils. On ne peut pas tout expliquer au téléphone.
0: Non, mais c'est normal.
1: Sur notre site, vous trouverez ce genre de conseils et ce qu'il faut faire. La règle importante, c'est qu'on ne nourrit pas et on ne donne pas à boire à un animal, parce que s'il y a un problème, ça peut ça peut complexifier les choses.
0: Oui.
1: Donc, dans le doute, ce qu'il faut faire, c'est, si c'est un petit oiseau, on pose une serviette ou un t-shirt dans un carton de type boîte à chaussures, on met l'animal dedans, on referme la boîte, on perce quelques trous pour qu'il ait de l'air, et le lendemain, ça permet d'attendre que le centre ouvre et qu'on vous conseille.
0: Oui. Parce que là, le centre, du coup, il est au Gard, c'est ça?
1: Oui, donc c'est près, c'est à 3 km de Vif. On est sur la montée au col de l'Arzelier, mais on n'est pas en montagne, on est tout en bas.
0: Très bien. Et vous, pourquoi est-ce que c'est important pour vous de vous investir dans cette association?
1: Alors, moi, il y a une raison personnelle déjà, c'est que je suis un cousin des directrices de Mireille.
0: Ah, d'accord.
1: j'ai suivi ça depuis très longtemps, quand c'était encore qu'un projet, quoi. Et puis, pour moi, et même j'ai un fils, qui a maintenant 26 ans, mais qui était tout avec lui. On est allé participer aux travaux quand le centre a été aménagé. On a participé aux travaux de tout avec mon fils, et c'est important de faire, chacun peut faire quelque chose pour aider à la vie sauvage, donc voilà. Et puis ça, maintenant que je suis à la retraite, ça me permet aussi d'avoir une activité et d'être en contact, d'avoir des liens sociaux. C'est un centre en fait où il y a des gens jeunes qui viennent travailler. Il y a énormément dans les volontaires de gens jeunes, mais on a aussi, comme moi, des gens retraités qui travaillent, donc c'est un mélange au niveau social, ça apporte plein de choses.
0: Et là, du coup, donc, pour revenir à l'appel à bénévoles que vous faites pour venir aider les Martinets Noirs cet été, qu'est-ce qu'il faut pour venir aider? Est-ce qu'il y a des conditions d'âge? Est-ce qu'il y a des conditions de disponibilité? Comment ça s'organise?
1: Oui. Alors, il faut être majeur.
0: D'accord.
1: Alors, on a une tolérance pour les gens qui vont être majeurs. La règle, c'est qu'il faut être majeur pour être bénévole, et il faut avoir 10 jours de disponible. Donc, parce que nous, il y a un certain temps de formation. Ça, c'est par apprentissage. On va vous montrer comment on travaille. Et après, il faut qu'on ait un retour sur l'investissement qu'on a fait sur vous. Donc, on accueille les gens à partir de 10 jours. Donc, et la formation se fait au centre. Donc, si vous venez moins de 2 semaines, vous allez travailler 6 jours par semaine. Pour les gens qui viennent travailler plus de 2 semaines, on passe un rythme de 5 jours par semaine. Mais les gens travaillent même les week-ends, parce que comme on a des animaux, c'est comme un hôpital, comme on a des animaux en soins, en fait, le centre est ouvert tous les jours, tout le temps.
0: Donc du coup c'est possible par exemple pour des personnes qui travaillent à côté de venir par exemple 2 jours pendant tout l'été, toutes les semaines, ou ça c'est pas quelque chose que vous faites?
1: Alors si on a d'autres rythmes aussi. Les gens peuvent venir 3 jours par semaine, mais là il faut qu'ils viennent pendant un mois, donc ça représente 12 jours en fait.
0: Oui, en fait, c'est possible de venir aider, mais il faut une forme d'engagement pour qu'il y ait le temps de former et puis ensuite le temps de pratiquer et d'aider vraiment, que vous soyez pas juste centre de formation alors que vous êtes dans votre grand pic d'accueil, quoi.
1: C'est ça, c'est compliqué l'été de former des gens, on est en surcharge. Donc, en revanche, une fois que vous êtes formé, une fois que vous avez passé, on va dire, les 2 semaines de formation, vous pouvez venir de manière ponctuelle, ça nous aide. Cet après-midi, il y a des personnes qui m'ont rappelé, elles étaient venues l'année dernière, c'était une mère et son fils qui étaient venus nous aider, et là ils se proposaient de revenir cette année. Je les ai intégrés directement sans problème, parce qu'ils sont déjà formés et ils vont pouvoir venir même que quelques jours, ça nous aide.
0: Très bien. Donc, et après, du coup, par exemple, les personnes qui viennent ramasser, je crois que vous aviez utilisé ce terme, les animaux de sauvetage, ça, c'est des personnes qui sont plutôt bénévoles à long terme dans la structure, ou c'est des tâches que vous confiez des fois à des personnes qui viennent de manière ponctuelle?
1: Non, alors on a donc ce qu'on appelle les rapatrieurs.
0: Ah oui, rapatrieurs. C'est...
1: Donc on a en fait une base, une liste des rapatrieurs. Donc là, il faut s'enregistrer auprès de notre accueil. Les gens donnent leur localisation, où est-ce qu'ils habitent, et leur disponibilité. Et donc, quand après, une personne nous appelle en nous disant « J'ai trouvé un animal à tel endroit », et je ne peux pas l'amener. Donc on a un petit outil, c'est un outil informatique qui va nous donner la liste des personnes qui sont à proximité et disponibles, et on envoie un SMS à ces personnes-là, et la première personne qui répond en disant je peux prendre en charge l'animal s'en occupe.
0: Et bien très bien, ça a l'air d'être une organisation bien rodée.
1: Oui, depuis le temps, ça fait 15 ans maintenant.
0: Et le centre, il a grossi depuis, ou il est resté finalement un peu de la même taille depuis 15 ans?
1: Non, le centre a grossi, il a évolué, il s'est rénové. Il y a 2 ans, grâce au département de l'Isère qui a payé les travaux, on a rénové les extérieurs, on a installé une pergola. Et on a un très gros projet de rénovation dont on cherche des fonds. Enfin, le budget est de l'ordre de 700 000 euros. On a à peu près les 3/4 du budget, il nous manque à peu près 200 000 euros pour faire la rénovation du bâtiment intérieur. C'est des très gros travaux qui sont prévus à partir de l'automne prochain et qui vont nous obliger aussi à faire un transfert d'activité parce qu'on va, on refait tout à l'intérieur du bâtiment et ça nous oblige à décaler une partie de l'activité. Mais la mairie du Gard nous prête l'ancienne poste. Donc on récupère un autre local le temps des travaux.
0: Très bien. Donc vous faites aussi des appels à dons, du coup, j'imagine.
1: Oui. Donc, il y a sur le site Hello Asso une cagnotte qui vient d'être ouverte, justement, en partie pour financer nos travaux. Et là, pendant 3 mois, il y a en plus une de nos adhérentes qui double les sommes qui sont versées dans la limite de 15 000 euros. Donc, si vous voulez faire un don, profitez-en actuellement, le don sera doublé.
0: Dis donc, très bien. Bravo d'avoir trouvé des personnes qui ont de l'argent pour doubler les dons. Merci beaucoup. Est-ce que vous avez envie d'ajouter quelque chose avant qu'on clôture cet entretien ?
1: Merci d'avoir parlé de nous. Et puis, toutes les personnes, toutes les bonnes volontés sont bienvenues pour venir nous aider au Ticodrome.
0: Très bien. L'appel est lancé. Avant de clôturer, vous avez choisi une musique pour illustrer cette interview. Est-ce que vous avez envie de nous en parler ?
1: C'est les 4 saisons de Vive l'Allier, principalement l'été, le printemps, enfin, qui est la période du renouveau qu'on entend dans la musique. Donc, c'est nous la période du pic d'activité avec l'arrivée de tous les juvéniles. Donc, on souhaite à tout le monde de profiter de la belle période, même si pour nous c'est la période où on travaille plus.
0: Oui. mais c'est vrai que c'est un moment qui est toujours un peu réjouissant, l'arrivée, le printemps et l'arrivée de l'été. Merci beaucoup André d'avoir été par téléphone dans cette émission au cœur du dragon. Puis donc on le rappelle, l'appel est lancé pour venir aider le Ticodrome avec les Martinets Noirs cet été. Donc n'hésitez pas à aller sur leur site internet et demander des renseignements ou vous inscrire. Merci beaucoup. Je vous souhaite une bonne soirée. On écoute donc tout de suite la chanson que André a choisie, qui s'appelle Le Printemps de Vivaldi.

0: On vient d'écouter Le Printemps de Vivaldi, extrait de la symphonie Les Quatre Saisons. C'était le choix de André, qui est administrateur au Ticodrome, le centre de sauvegarde de la faune sauvage de l'Isère, qui est venu donc nous parler des activités de l'association et surtout un appel à l'aide pour venir s'occuper des martinets noirs cet été. Vous êtes toujours dans l'émission Au cœur du dragon, en direct du studio à Mainz, qui sera rediffusé le vendredi matin à 9h sur les ondes de Radio Dragon au 104.4 et 96.8 ou alors sur le site internet de radiodragon.org. C'est le moment des nouvelles de la radio. Nous accueillons Sylmae et Mathilde, des joyeuses stagiaires, la semaine prochaine à la radio. Si vous nous écoutez, que vous êtes bénévole dans la radio, n'hésitez pas à vous manifester pour venir partager avec elles vos savoir-faire radio, des anecdotes qui vous font plaisir. Et nous aurons très certainement la joie de les avoir à l'émission de la semaine prochaine, le 25 juin. Il y a également l'Assemblée Générale lundi 29 juin de 18h à 20h. Venez nous soutenir ou mieux connaître votre radio locale préférée à l'occasion de l'Assemblée Générale de l'association. C'est à l'espace culturel de Mainz. Le thème, c'est une radio qui rassemble et elle sera suivie par un apéritif. Pour rappel, vous pouvez venir nous rencontrer lors des permanences à Mainz le mercredi et le jeudi de 14h à 18h ou alors les mardis de 16h à 18h au Beaumonde à la Mure, sachant que la prochaine permanence à la Mure ne sera pas la semaine prochaine le 23, mais bien la semaine suivante. Je regarde le calendrier en même temps. Ce sera le 30 juin, la dernière permanence, et ensuite il n'y aura pas de permanence pendant l'été. Donc n'hésitez pas à passer si vous avez des envies de radio, un projet en tête ou des questions, ou même si vous voulez passer dans le cœur du dragon, l'émission dans laquelle nous sommes, le jeudi à 18h10 pour présenter une de vos activités, un événement ou autre. Vous pouvez aussi, si vous avez envie, nous laisser un message au 09 80 83 62 78 pour présenter votre événement par exemple, et ce sera diffusé dans l'émission Au cœur du dragon. Vous pouvez également nous contacter sur l'adresse mail radiodragon@.org.
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0: Et en ce qui concerne les infos locales, il y a la présence de l'association Le Croc du Loup toute la journée, donc de 10h à 17h, à la salle des fêtes de Saint-Jean-des-Rands dans le cadre de la Vogue de Saint-Jean, qui a lieu ce week-end le 20-21 juin. Il y aura une expo photo de guépier et information sur l'association. Donc, on rappelle l'association Croc du Loup, dont l'objet est la préservation et la valorisation de la biodiversité et de l'environnement à Saint-Jean, et notamment dans le cadre de l'exploitation et des projets d'extension de la carrière de sable. Donc, il y a une veille sur ces projets et lutte juridique. Elle proposera, en plus de son stand, une balade ornithologique à 10h pour aller découvrir la zone de nidification de la colonie de guépiers d'Europe, qui est la seule du Sud-Isère, départ à la salle, depuis la salle des fêtes de Saint-Jean-des-Rands. Ensuite, samedi 20 et dimanche 21 juin, c'est la nuit des forêts à Trémigny. Au programme, il y aura des balades botaniques, un atelier de découverte et de transformation des plantes forestières et sauvages, un atelier sensoriel suivi d'un bivouac. Plus d'informations, soit auprès de l'Office du tourisme du Trièves ou alors auprès de la mairie de Trémigny. Et ensuite, c'est le week-end de la fête de la musique, puisque c'est le 21 juin. Donc, il y a des événements qui sont prévus partout dans le Trièves et en Matésine. N'hésitez pas à consulter les sites des offices du tourisme dans la rubrique agenda afin de trouver la fête près de chez vous ou qui vous fait envie, ou alors d'aller à la découverte d'autres contrées. Et voilà, c'est terminé aujourd'hui pour les infos locales. Et c'est la fin de cette émission. Nous avons eu le plaisir d'entendre Francis pour les images en la parole. Il y a Claudia, la co-gérante du Café de la Page, qui nous a parlé du marché d'été au Persil et qui nous a donné des nouvelles du café. André, administrateur du Ticodrome, le centre de sauvegarde de la faune sauvage, nous a parlé des activités de l'association et de l'appel pour aider les martinets noirs cet été. Et enfin, pour terminer, les infos locales et les infos de la radio. C'est la fin de cette émission sur Radio Dragon, sur le 104.4 et le 96.8. Et pour ma part, je reviendrai à l'antenne la semaine prochaine, j'espère accompagnée de nos deux stagiaires, Sylmae et Mathilde. Merci Jérôme pour la technique.
2: Eh ben, merci à toi, puis à jeudi prochain du coup.
0: Oui, à jeudi prochain. Merci de nous avoir écoutés. Bonne soirée à toutes et à tous.

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0: avec un air de matador.
1: Rappelle-moi les paroles, une émission de Radio Dragon qui vous propose une playlist de chansons françaises des années 30 aux années 80. Nous avons commencé avec un foxtrot délirant, au moins dans son titre et dans ses paroles, puisqu'il s'appelle Pédalo. Et nous allons continuer dans ce style un peu délirant avec une chanson de Marie Dubas, Le gardien de phare, 1936. Pour comprendre, il faut rappeler que ça se passe à l'époque du dadaïsme, c'est-à-dire du surréalisme un peu exacerbé, le dadaïsme travaillant précisément sur l'absurde, ce qu'on retrouve dans cette chanson.

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plus classique, même époque, un peu plus tardif peut-être, Fernandel. Fernandel, donc, a été un grand acteur, je l'ai dit. Il a enregistré, ses films ont enregistré 220 millions d'entrées. Un record. Il a aussi chanté, surtout à ses débuts, un dur, un vrai, un tatoué, où l'accent marseillais est un petit peu oublié. Fernandel.

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1: Arletty, qui a été une grande artiste de cinéma, connue pour Hôtel du Nord, en particulier Atmosphère. Dans sa baignoire, chanson qui est tirée d'une opérette, c'est une Java. Nous sommes toujours à la même époque.

Et puis Charles Trenet, que je ne passe pas beaucoup, parce que finalement, il a des chansons très très connues, les autres le sont moins. On va entendre Pigeon Vol, qui est assez peu connu, et c'est un peu, pas toujours la même chose, mais pour ceux qui l'aiment, bah, ils apprécient tout, y compris Pigeon Vol.

on fait un saut dans le temps avec un crooner qui apportait beaucoup de tendresse, Salvatore Adamo, titre qui s'appelle F comme femme, et c'est toujours très apprécié, très écouté.

Serge Gainsbourg, dans une chanson beaucoup plus tardive, bon, peut-être que là je dépasse un petit peu les années 80, même nettement, aux enfants de la chance, très écoutés.

termine avec la grandiose Dalida, titre un peu particulier, Salma Ya Salama, qui est tiré, peut-être même le titre d'une chanson turque qui date de 1917, chanson donc de guerre, ce qu'on ne retrouve pas du tout dans Dalida, mais ça lui permet de... Elle était égyptienne, je le rappelle, ça lui permet de nous replonger dans l'Orient un peu folklorique. Dalida.

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0: immédiatement porté plainte, mais l'enquête s'était poursuivie et le footballeur avait sous contrôle judiciaire peu de temps après. En mars, trois mois plus tard, la cour d'appel de Versailles vient donc de confirmer qu'Achraf Hakimi sera bien jugé pour viol. Les investigations menées durant l'enquête et l'information judiciaire ont conduit la chambre de l'instruction à dire qu'il existe des charges suffisantes pour renvoyer le footballeur devant la cour criminelle, indique-t-elle, sans toutefois préciser la date du procès à venir. Une décision attendue, indique Fanny Collin, l'avocate du joueur, qui bien sûr la déplore. Dans n'importe quelle autre affaire, la multitude des éléments à décharge révélés par l'enquête aurait conduit au prononcé d'un non-lieu, estime l'avocate. Pour la plaignante, cette décision suscite au contraire soulagement et espoir après 3 ans de combat, a réagi son avocate, maître Rachel Flore Pardo.
1: Laura Martel. L'actualité au Proche-Orient à présent, difficile d'imaginer que le Liban est inclus dans l'accord de paix entre l'Iran et les États-Unis, tant la situation est explosive dans le sud du pays. Des frappes israéliennes ont fait au moins 18 morts et 33 blessés la nuit dernière, tandis que l'armée de l'État hébreu annonce viser des cibles du Hezbollah et avoir tué des dizaines de ses membres après le décès de 4 de ses soldats. Dans le sud Liban, comme à Nabatieh, les secouristes et les équipes médicales restent mobilisées. Reportage sur place d'Amélie David.
2: Les équipes de la défense civile de Nabatieh déblaient les décombres de leur centre, détruits par l'armée israélienne le 24 mai dernier. Hussein Dagdouk, l'un des porte-parole.
3: Nous sommes venus voir s'il restait quelque chose, si nous pouvions trouver un peu de notre équipement. Comme vous pouvez le voir, il n'y a pas d'équipement qui reste, il n'y a rien. Nous travaillons pour établir un nouveau centre ailleurs. Nous restons au service des citoyens, des gens et de la communauté 24 heures par jour. Nous restons à Nabatieh et nous n'avons pas quitté Nabatieh une seule minute.
2: Près du souk historique largement détruit, les équipes des ambulances de Nabatieh ouvrent les voies. Mardi Saloum explique.
4: Nous avons commencé à nettoyer ici jusqu'à la moitié du marché et la mosquée. C'est de notre responsabilité d'aider afin que les gens puissent rentrer rapidement. Nous pouvons fournir tous les services nécessaires afin qu'ils aient le confort suffisant pour rester vivre ici.
2: À l'hôpital Najdeh, le nombre de blessés admis a beaucoup baissé depuis lundi, mais les équipes dorment toujours sur place. Alors que les bombardements se poursuivent autour de Nabatieh, le personnel de santé reste sur ses gardes. Amélie David, Nabatieh, RFI.
1: Et la dernière déclaration du ministre israélien de la Sécurité nationale met encore un peu plus le feu aux poudres. Itamar Ben-Gvir affirme que tout le Liban doit brûler après la mort des militaires israéliens. Hier, c'est le premier ministre Benjamin Netanyahou qui affirmait que le combat au Liban n'était pas terminé. Alors Washington va-t-il et peut-il imposer le cessez-le-feu à son allié israélien ? Des éléments de réponse avec Nicolas Falaise.
5: Le protocole d'accord États-Unis-Iran prévoit la fin des opérations militaires sur tous les fronts, y compris le Liban. Mais pour Israël, le combat n'est pas terminé. La violence des frappes au Liban ces dernières heures le démontre. Au même moment, le premier ministre israélien Netanyahou appelle à préserver la relation vitale entre son pays et les États-Unis. Mais celle-ci traverse une phase extrêmement délicate. En témoignent les propos tenus hier par le vice-président des États-Unis, J.D. Vance, qui invite Israël à ouvrir les yeux et qui rappelle que pendant la guerre, les 2/3 des systèmes de défense qui ont protégé Israël ont été financés par le contribuable américain. Un véritable pavé dans la mare, puisque le principal allié d'Israël laisse entendre que le soutien militaire des États-Unis peut être questionné. Une phrase choc pour les Israéliens, qui ne se sont toujours pas remis des concessions accordées à l'Iran par l'administration Trump. Jusqu'où l'État hébreu peut-il s'affranchir d'un accord qui l'implique contre son gré ? C'est un défi pour le pays et pour son Premier ministre, qui ces dernières années ont eu la guerre comme seul horizon grâce au soutien de Washington.
1: Et comment ne pas voir un lien entre la situation au Liban et le report des négociations Iran-États-Unis sans nouvelle date fixée ? Téhéran exige toujours que l'accord de paix inclue le front libanais, parlant de ligne rouge. Les discussions devaient se tenir à partir d'aujourd'hui en Suisse. Le pays hôte assure que les travaux préparatoires se poursuivent. Mais depuis la signature anticipée du protocole par les deux présidents à distance, le plus grand flou règne sur ces discussions pourtant cruciales afin de parvenir à un accord sur le nucléaire iranien. Washington promet de régler le problème en 60 jours. En revanche, la situation dans le détroit d'Ormuz s'améliore. Le trafic reprend, comme le prévoit l'accord de paix. Toujours sous pression de Washington, un virage historique à Cuba, l'Assemblée de l'île communiste a adopté à l'unanimité un très vaste programme de réformes vers une économie de marché. L'agriculture, le tourisme et les banques seront désormais ouverts aux investissements privés et aux capitaux étrangers. Il y a urgence. Depuis 5 mois, le blocus pétrolier des États-Unis a poussé l'économie cubaine, déjà très fragile, au bord de l'effondrement. Au Royaume-Uni, le premier objectif d'Andy Burnham est atteint. Le maire travailliste du Grand Manchester a été élu député haut la main lors d'une législative partielle hier. Une victoire électorale qui lui permet de briguer la tête du Labour et tenter ainsi de faire tomber le Premier ministre, très impopulaire. Mais Keir Starmer s'accroche et répète aujourd'hui qu'il se battra pour rester à son poste. Une grande partie de l'Europe est touchée par une grande vague de chaleur, comme en France. La canicule s'étend désormais à plus d'un Français sur deux. Cet épisode va durer, avertit Météo France. Le pic caniculaire est attendu entre dimanche et mardi, avec des pointes à 40 degrés, en particulier sur l'ouest et le centre de la France. Une situation d'autant plus difficile à supporter pour les personnes sans domicile. Ces chaleurs extrêmes représente un danger immédiat, déshydratation, coup de chaleur, aggravation des pathologies

0: sur la climatisation, mais ça ne se fait pas. Il y a beaucoup de monde ici.
1: Pas facile de refroidir ce lieu, comme nous l'explique Sylvie Douet, directrice du dispositif d'hébergement à la Fondation de l'Armée du Salut à Paris.
2: Ce gymnase, il est assez ancien, il y a beaucoup de vitres. Sa configuration fait qu'on ne peut pas tellement aérer. Donc nous, on a mis des apports, on a mis des blocs climatiseurs, mais vu la taille du gymnase, évidemment, il faut en mettre plusieurs. On distribue de l'eau à volonté, des brumisateurs rechargeables, et puis des glaces pour les enfants le mercredi.
1: Face à ces vagues de chaleur qui risquent d'être de plus en plus intensives et récurrentes en raison du réchauffement climatique, l'Armée du Salut lance un appel aux dons pour récupérer éventails, crème solaire, chapeaux, gourdes. La rue tue toute l'année. Selon le collectif Les Morts de la Rue, 228 personnes sans domicile fixe sont décédées depuis janvier 2026.
3: Reportage de Chloé Douard. Voilà, c'est la fin de ce journal. Merci de l'avoir suivi. Tout de suite, c'est 8 milliards de voisins sur l'antenne de RFI.
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0: Ben voilà, je suis des rallonges. Qu'est-ce que c'est faire des rallonges? Eh ben c'est couper des câbles, sertir avec les éléments qui vont bien. Voilà. Tac. Alors souvent dans le bricolage, eh ben il faut quand même des outils un peu spécialisés suivant ce qu'on fait. C'est ce que me reproche ma femme. Elle me dit que j'ai beaucoup trop d'outils.
1: Sakai, etc.
0: Tac, déjà, toi, maman.
2: On va avoir du chauffage maintenant.
1: Cinquième cool. Et dernier épisode.
3: Sakai pour moi.
0: Ouais, Sakai.
3: Dans le trief, quand même.
1: Entraide électrique. T'installes beaucoup de panneaux solaires?
0: Les panneaux solaires, moi, j'ai pas de lien charnel, hein. Mais c'est-à-dire que pour moi, c'est quand même quelque chose qui est quand même assez simple. Ah non, mais là, vous voyez, j'ai quand même merdé parce que ça n'a pas marché, mon truc. Ça n'a pas marché. Pourquoi ça n'a pas marché? Je l'ai bousillé, ce truc-là. Qu'est-ce que c'est, mes liens avec les panneaux solaires? Disons, ça dépend. Moi, je suis un scientifique. Je suis plutôt physicien. Et donc, je marche beaucoup par intuition. Et pour moi, le panneau photovoltaïque, c'est vraiment le truc... évident que ça peut fabriquer de l'électricité assez simplement, pendant longtemps, c'est facile à mettre en œuvre, il n'y a pas beaucoup d'entretien, et ça va faire de l'électricité. Alors ça ne va pas faire de l'électricité en abondance, mais ça fait quand même bien suffisamment d'électricité pour assurer une consommation de ménage. Voilà. Et donc j'ai dit, ben, puisque j'ai compris ça, et puis je vois que ça a du mal à percer au niveau des gens... Eh ben, faut que je mette ça à disposition. Faut déjà que je le raconte. Donc, c'est ce que je fais parce que j'anime des réunions publiques. Et il faut aussi que je les aide à mettre ça en œuvre. Là, ce que je vais faire, je vais finir ce qu'on a commencé, le chantier pour Anaé, pour solariser sa tiny. Puisque bon, il faudra bien qu'elle ait un peu d'électricité, mais même si c'est une ralentisseuse, non, une décroissante. C'est quelqu'un qui veut vivre simplement, et puis voilà, donc il lui faut quand même un petit peu d'électricité. Donc elle nous a sollicité pour faire un montage mini avec des panneaux de récupération, et puis voilà, pour qu'elle ait de l'électricité pour ses 20 prochaines années. Si le soleil veut bien être là, parce qu'elle aura de l'électricité quand il y a du soleil en abondance, et il y aura une petite batterie aussi pour assurer les veillées. Alors je rampe là-bas dessous. Alors, quelle est cette boîte? Du coup, tout est petit ici. Tiny, ça veut dire petit en anglais, donc tout est petit, donc il faut se faufiler pour toute chose. Ben, ça tombe bien, je suis petit. 1m68 et avec l'âge, ben, on se ratatine. Je vous le confirme. Alors, hop, faut que j'aille chercher mon truc là. Donc, il y avait tout ça et tout ça qu'il fallait. Il fallait truc mûché. Donc ça, tac, tac, tac. Donc le courant arrive ici. Les panneaux solaires, là, vous voyez. Mmh. Eh bien, voilà. Eh bien, ça arrive là, le courant. Eh bien, le courant, il faut qu'on le fasse glisser de là-bas et qu'il aille sur mes câbles derrière. Et donc, il va falloir que je me faufile.
1: Très fort, nord du Trièvre. À une demi-heure de Grenoble.
0: Ben là, je crois qu'on est à Garcinière, à très fort, sous le soleil, hein. C'est ça, Naé?
4: On va pouvoir tester les panneaux solaires sous la pluie.
1: Dans la Gadoue, Benoît Gonsolin, des centrales villageoises du Trièvre, finit l'installation de panneaux solaires chez Anaé, qui vit dans une mini-maison, plutôt facile à chauffer, car très petite. Il aime transmettre ses savoirs et donner les infos aux personnes qui l'accompagnent, pour qu'elles s'autonomisent petit à petit. C'est dans cet état d'esprit que l'expérimentation menée avec l'association Trièvre Transition Écologie, ou TTE, a été menée sur 2 ans. Là, Benoît explique ce qu'il fait, pour qu'Anaï sache comment fonctionnent ces panneaux solaires reçus par ces associations. Il est en train d'installer des câbles qu'on n'a pas l'habitude de voir.
0: C'est des connecteurs MC4. Qui sont des connecteurs spéciaux pour le solaire, c'est-à-dire qu'ils sont... Donc tu vois, tu as une partie à sertir, et après il y a une partie qui est assez classique sur les câbles électriques, c'est qu'il y a aussi ce qu'ils appellent un presse-étoupe au bout, qui permet d'avoir un joint quand tu serres, fait que ça va être étanche à l'eau. Parce que l'eau, l'électricité, ça fait pas forcément très bon ménage. Donc là, ça permet de faire bon ménage.
1: On n'a pas de chance aujourd'hui avec ce temps.
0: Bah non, mais tant pis. On se regarde avec un petit peu de buée sur les lunettes, mais... Est-ce que c'est sorti, là, Anaël, là, mon câble?
4: Oui.
0: Ah, bah ça veut dire que mon trou, il traverse. C'est plutôt bon signe. Donc ça, c'est fait pour prolonger le câble qui arrive des panneaux solaires, mais qui était un peu court. Donc, ben, moralité, on y rajoute un petit peu de longueur. Et après, il va falloir que j'aille faire le con là-bas dessous.
1: Le but de l'installation d'aujourd'hui, c'est de tester l'alimentation d'un habitat léger, non raccordé au réseau classique, avec un système de batterie. L'idée recherchée est la sobriété. Mais bien sûr, il y a toujours des limites.
0: Alors, les panneaux solaires en eux-mêmes, il y a beaucoup de silicium dedans, donc c'est du sable. En fait, il y a très peu de matière rare dans les panneaux solaires, ce qui est un peu plus problématique. Il y a quand même de l'argent, mais en très faible quantité, donc le matériau argent, qui sert parce que ça a une conductivité électrique qui est quand même intéressante par rapport aux écarts de température qu'il peut y avoir sur les panneaux. Donc il y a de l'argent, mais il y en a très peu. Il y a de l'aluminium, et ça se recycle très facilement. Alors ce qu'on appelle l'énergie grise, c'est-à-dire parce que souvent on nous dit « Oui, mais tes panneaux solaires, il va falloir qu'ils produisent combien de temps pour couvrir l'énergie qu'il leur a fallu pour leur fabrication, leur transport, leur installation et le recyclage ?» Et aujourd'hui, on est plutôt sur du 1 an et demi, ce qui veut dire que la première année et demie du panneau solaire, ça sert à couvrir son énergie grise, ce qui s'appelle, et donc sa neutralité. Et après 1 an et demi, il devient profitable. Mmh. Et que sa garantie, elle est souvent aux alentours de 25 à 30 ans. Et il y a des panneaux aujourd'hui qui ont 40 ans et qui continuent à produire.
1: Mmh. Et les batteries?
0: Alors les batteries, c'est une autre histoire. Il y a des matériaux qui sont plus problématiques. Souvent, c'est des métaux. La batterie qu'on a installée ici, c'est du lithium fer phosphate. Le fer est suffisamment abondant et le phosphate est aussi abondant. Alors, il y a beaucoup de controverses sur la partie lithium. C'est pas un élément rare, le lithium. Le seul truc, c'est qu'il n'est pas réparti partout sur le territoire, donc il faut aller l'extraire. C'est souvent, donc c'est la Chine, États-Unis, Amérique du Sud. Donc forcément, il faut aller l'extraire, donc il faut bouger beaucoup de terre, il faut le nettoyer avec de l'eau pour aller faire le lithium. C'est un problème, et qu'on pourrait transposer aussi sur lequel on ne s'est pas vraiment posé la question, sur des voitures qu'on vend déjà depuis 70 ans, sur lesquelles les extractions qu'on fait pour fabriquer une voiture existe. Alors après, effectivement, ces énergies renouvelables nécessitent d'autres composants, mais qui font partie du même problème. C'est-à-dire qu'il faut aller extraire des matériaux, et non, mais forcément, ça fait des dégâts.
1: Le développement des énergies n'est pas neutre pour la planète. Comme souvent évoqué, ces questions manquent de solutions faciles, et les énergies renouvelables sont elles-mêmes très impactantes. Il existe aujourd'hui des chercheurs qui affirment que la transition énergétique n'a pas commencé, car même s'il faut moins d'énergie pour produire qu'auparavant, on n'a jamais autant consommé de pétrole ou de charbon qu'aujourd'hui. Toutes les solutions renouvelables s'ajoutent aux anciens modes de production, au lieu de les remplacer. Un sujet de plus à la complexité de notre époque. Comme dit Benoît, ces productions et extractions, centrales pour les technologies renouvelables, font des dégâts. L'intérêt de la démarche qu'ils mènent ici dans le Trièves, c'est que tous les panneaux solaires employés leur ont été donnés, au lieu d'être mis au rebut. Ces panneaux serviront donc à Anaé et aux divers volontaires de l'expérimentation qui sont des propriétaires. Par contre, aucune solution simple n'a été trouvée pour les locataires, pour qu'eux aussi aient accès à ces panneaux solaires pour produire de l'électricité et aussi réduire leurs dépenses. Mais les idées ne tarissent pas pour Benoît et les autres. Une autre piste a pris le dessus. Celle de donner le surplus d'électricité des personnes qui ont des panneaux solaires dans le Trièves à ceux et celles qui en ont besoin. Julien, rencontré à l'épisode 3, qui est actif dans sa recherche pour améliorer son quotidien, a entendu parler de la boucle d'autoconsommation collective.
2: Je suis allé donc à une journée, c'était la fête du soleil au mois de juin, donc espace culturel de Mince. Et au départ, moi, ce qui m'intéressait, c'était d'en apprendre un peu plus sur les panneaux solaires, que ce soit les panneaux photovoltaïques, thermiques, etc. Et surtout parce que j'avais repéré beaucoup de panneaux qui se branchent directement sur les prises et qui sont idéales pour les locataires comme moi, parce qu'il n'y a pas de modification de l'installation à faire. Avec certaines limitations, hein, bien sûr. Bon, on peut pas mettre trop de panneaux, je veux dire. Et dans cette journée, ils nous ont parlé du réseau un petit peu d'entraide pour la fourniture d'électricité. Voilà. C'était une personne qui produit trop d'électricité, elle fournit au réseau gratuitement en général. Voilà. Et là, ce surplus serait redonné aux gens qui en auraient besoin. Moi, j'ai trouvé le projet assez intéressant. Voilà, j'ai trouvé cette initiative assez intéressante et très sociale, quoi. Ouais, vraiment bien, quoi.
1: Ce système se met en place tout récemment dans le Trièves. Il est possible en France seulement depuis 2017, lorsqu'une loi a été

0: Cette association devient personne morale organisatrice de la boucle et la coordonne. Une première boucle est en lancement sur Monestier de Clermont et s'en suivra une autre sur Mince. Julien est intéressé de l'intégrer. Il a fini par rencontrer Benoît qui lui explique un peu les aléas techniques.
1: Et ben voilà la rencontre.
2: Tant espéré.
3: Tant espéré, bah ouais.
2: Voilà, on se voit de temps en temps, on se croise.
3: On se croise sur Mince.
2: On se croise et puis on se dit hop, on va te proposer des choses et puis emporter dans notre élan.
3: Ouais, bah voilà, bon, c'est pas là. Hein.
4: Voilà. Je peux pas trop me prononcer sur cette boucle, mais techniquement, c'est pas possible physiquement que j'envoie moi mon électricité que je produis directement à mon voisin. C'est pas possible.
2: Alors c'est une opération comptable, c'est pas une opération, c'est-à-dire que c'est, et quand on fait une boucle locale d'autoconsommation collective, en fait c'est des gens qui sont dans un périmètre géographique donné, restreint. Sachant que chez nous le restreint fait 20 km entre les deux points les plus éloignés. Et là-dedans il y a des producteurs et des consommateurs. Et donc sur ces opérations-là, c'est que chaque producteur en fin de mois, Enedis, le gestionnaire de réseau, il va relever les compteurs de tout le monde au pas horaire de la demi-heure. Et sur chaque demi-heure, il va faire la somme des productions, la somme des consommations, et on va lui dire comment affecter sur chaque demi-heure l'électricité de cette demi-heure à chacun des consommateurs. Et il va faire ça. Et nous, dans notre boucle, on l'appelle une boucle solidaire, c'est de dire, de cette autoconsommation collective, c'est une boucle gratuite. D'accord, l'électricité n'est pas monnayée.
5: On avait imaginé qu'on pouvait avoir plusieurs populations, des gens en précarité énergétique, des entreprises de l'économie sociale et solidaire. Ça peut être très bien un boulanger qui est en galère et qu'on veut aider pendant un certain temps. Et s'il y a encore du surplus, il peut être réparti entre tous les donateurs.
2: Notre simulation, nous, qu'on a fait comme ça, bon, sachant qu'on n'a pas vraiment démarré, donc on n'a pas vraiment de recul sur le gain pour le consommateur qui est dans le dispositif, on ciblait 240 euros de réduction sur sa facture d'électricité.
3: Par an ?
2: Par an. Okay. Donc c'est pas énorme, mais bon, ça représente à peu près ça.
3: Non, mais ça, plus le fait de faire attention aux appareils qu'on met chez soi...
2: Non, mais d'autant que dans notre idée, il y a aussi de renseigner chacun des consommateurs sur ses pratiques et de l'accompagner pour peut-être réduire certains postes. Comme on a accès aux courbes de charge, on peut voir s'il y a des choses qui sont un petit peu déviantes qu'on pourrait effectivement corriger.
1: Ouais. Déviantes ?
2: Déviantes ou anormales. C'est-à-dire que du moment où on met de l'autoconsommation collective avec quelque chose qui est de la gratuité, il va y avoir un changement sur la façon de consommer. D'accord ? Dans la mesure que on a compris que sa machine à laver, on ne la fait plus tourner la nuit sur les heures creuses, on la fait tourner en journée quand il y a du soleil qui va être disponible. Alors c'est pas déviant, c'est plutôt bien vu.
0: À son tour, Julien parle de son intérêt pour la boucle solidaire.
3: À l'étude, voire pour rentrer dans cette boucle solidaire en électricité.
2: Pour bénéficier de l'électricité gratuite.
3: Pour bénéficier de ça. Mmh. Exactement. Mmh. Voilà.
2: Oui, c'est typiquement ce qu'on veut adresser dans ce dispositif.
3: Ouais.
2: C'est déjà effectivement lutter contre la précarité énergétique.
3: C'est sûr que quand tu passes la moitié de ton loyer dans une facture d'électricité... au bout d'un moment, ça coince, quoi.
2: Oui, alors là, c'est bon. Nous, effectivement, on peut adresser cette problématique d'aller soulager un peu la facture d'électricité par de la solidarité. C'est-à-dire, c'est des gens qui ont du surplus d'électricité qu'ils donnent et qui est redistribué au moment où elle est produite à des gens qui en ont besoin. Mais on réfléchit aussi à un accompagnement aussi des propriétaires. C'est-à-dire que le fait d'aller mettre de l'électricité, ça va être bien sur le court terme, mais sur le moyen long terme, il faut agir sur les bâtiments pour qu'ils soient bien mieux isolés, bien plus efficients. C'est surtout ça.
0: Là, il faut aller écouter l'épisode 4 sur ma Trim Rénov ou ma Prime Rénov.
2: Bon, la prime rénov, on en entend parler, j'en ai encore entendu parler là, dans la voiture, comme quoi le gouvernement voulait encore réduire les enveloppes qu'il y avait sur ces dispositifs, fait qu'on va pas aller vers quelque chose de bon sens, parce que il faut travailler sur l'enveloppe.
1: Et apparemment, ça, c'est rentable pour l'État de...
2: Mais bien sûr que c'est rentable. C'est de l'économie locale, de toute façon. Ces dispositifs-là, c'est de la monnaie de singe, ce que fait l'État. Il va nous donner 100 euros, il va le récupérer derrière, parce que ça va faire marcher l'économie. C'est de la bonne dette. Il y a des investissements. On refait une route qui va coûter des millions. Bon. Quel est le retour sur investissement sur cette route ? Il n'y en a pas tellement. Sur ton cas, toi, on refait une enveloppe.

0: de ton bâtiment, ça va réduire ta facture d'électricité et toi, le pouvoir d'achat que tu vas générer, bah tu vas l'acheter au bistrot du coin, tu vas l'acheter sur tes légumes, sur tes maraîchers, sur ton transport et sur ton truc. Donc tu le réinjectes dans l'économie.
1: L'économie de toute manière.
0: Et ça, c'est un cercle vertueux. On a à peu près clôturé le nombre de producteurs. C'est souvent ça le plus compliqué. C'est qui sait qui va être producteur, parce que tout le monde n'est pas enclin à donner son électricité, donc il faut convaincre. Donc au jour d'aujourd'hui, on en a 8 qui vont rentrer dedans. En fait, les montants qui sont en jeu sont de ce surplus, c'est-à-dire au prix où il est racheté aujourd'hui. C'est racheté à 13 centimes si on est chez EDF, et puis c'est plutôt 5 ou 6 centimes si on est sur le marché parallèle, ce qui est généralement le cas des personnes qui ont fait de l'auto-installation. Donc 5 centimes sur un surplus qui va peut-être représenter 3000 kWh, donc ça fait 150 € par an, quoi. Et j'ai beaucoup de clients qui effectivement se disent 150 € par an, autant je donne, plutôt que de vendre l'électricité à 5 centimes, autant la donner à 25 à quelqu'un, ce qui fait qu'on la valorise 5 fois plus, 5 fois mieux. Et donc ce qu'on souhaitait aussi, c'est de mettre davantage d'humains là-dedans, comme on est sur des petits périmètres de dons, puisque aujourd'hui on est sur des périmètres à 20 km, presque le producteur, ce qu'on souhaiterait d'ailleurs, pourrait connaître les consommateurs à qui il donne son électricité.
2: De nouveau ici, l'humain et l'entraide interviennent. Le projet dépasse largement la dimension technique dans la manière d'y participer, d'être partie prenante de ces boucles. Et ça compte beaucoup pour les associations qui mènent ces projets.
0: Ce pool d'électricité, c'est un pool commun. Ça qu'il faut avoir. C'est pas j'y ai droit. Non, je suis dans un ensemble, je peux bénéficier d'électricité. Comment je l'utilise ? C'est-à-dire que l'électricité que j'utilise moi, en tant que consommateur, un autre ne l'utilisera pas. Il y a du commun là-dedans. Ce qui est déjà le cas aujourd'hui au niveau national. Mais nous, dans notre dispositif, c'est quelque chose d'un peu plus vrai, puisqu'on est sur un périmètre géographique plus restreint. Aujourd'hui, on est dans un mode bénévole, donc on n'est pas très nombreux. Après, si Julien, par ailleurs, s'il a aussi du temps, que c'est des sujets qui l'intéressent. Non, mais après, il peut être effectivement en situation difficile, mais il peut aussi avoir du temps et puis a eu une certaine appétence, effectivement, à comprendre et puis à venir aider pour apporter ses compétences. Et tout à fait. Et après, on est prêt à l'accompagner.
1: Ça peut faire partie des choses, oui.
0: C'est quand même un peu ça qu'on veut aussi créer. C'est une émulation, c'est une façon aussi de faire des choses ensemble, ou d'aller donner un coup de main, ou d'aller aider, qui est un peu en dehors du marché tel qu'il est aujourd'hui. Aujourd'hui, l'entreprise, elle vient, paf, on la paye. Non, nous, on ne paye rien du tout. On peut le faire de façon gracieuse et...
1: Bien sûr. Ouais.
0: Et avec le sourire.
1: Ouais.
0: Voilà.
2: Sakai, etc., aura raconté une expérimentation réalisée dans le Trièves, sur des initiatives croisées pour améliorer le confort de vie de personnes modestes. L'intention de fond de toutes ces démarches, c'est la mise en lien d'associations, de collectivités et de gens. Mais aussi, et surtout, ce que vient de dire Benoît. Organiser les choses hors du cadre classique, marchand, autour d'une idée d'entraide. Florence Guettem, de Trièves Transition Écologie, a coordonné ce projet. Et elle en a parlé dès l'épisode 4, à titre personnel, avec son chantier, chez elle, aidée par des artisans. Ça s'appelle l'autoproduction accompagnée. Derrière ce nom, quelque chose de plutôt simple au final. Surtout quand il nous est expliqué par Florence.
3: L'idée de l'expérimentation, c'était de dire, il y a des gens qui veulent poser des panneaux solaires de récupération, c'est des gens qui en ont le plus besoin, mais qui sauront jamais le faire tout seuls. Ah, ouf, il y a les centrales villageoises. Ouf, il y a la réserve qui saura bricoler le panneau pour être sûr qu'il fonctionne. Ah, ouf, il y a du peps, il y a de l'artisan pour pouvoir l'installer chez la personne avec la personne. Et là, avec les kits contre la précarité, on était dans un processus d'autoproduction accompagnée. Autoproduction accompagnée, quand je parle de Daniel Cérézuel et de Guy Roustan, ils se sont rencontrés, ils ont fait des travaux en commun, ils ont monté une association.
2: L'association, c'est le PADES, Programme Autoproduction Développement Social.
3: Daniel Cérézuel, c'est un sociologue des techniques. pour l'essentiel de sa carrière. Et il s'est rendu compte de la perte progressive des savoir-faire dans notre société, au point que nous ne soyons plus en capacité d'être autonomes et que nous soyons en nécessité d'être assistés. Exemple, on te demande de savoir faire la cuisine, tu sais pas le faire parce qu'on t'a pas appris, on ne te l'apprend plus. Et le système de commercialisation, de production, d'agro-industrie, etc., te donne du produit fini, te donne pas accès à du produit brut. Et comme tu sais pas le faire, ce produit brut, eh ben, tu vas finir par manger de la conserve. Et c'est comme ça avec la voiture, le vélo, la maison, le jardin, etc. Et à côté, un économiste, Guy Roustan, qui lui parle de la manière dont on pourrait calculer la valeur non monétaire de tout ce qu'on sait faire. Faire sa cuisine, faire son jardin, retaper sa maison, bricoler son vélo, etc. Si on prenait la mesure de cette valeur-là dans la production de richesse à l'échelle nationale, alors on verrait les choses autrement et les politiques publiques s'en ressentiraient. Donc aujourd'hui, on est sur les politiques publiques d'assistanat. On donne du bon alimentaire pour avoir des conserves de la banque alimentaire. On met pas de jardin partagé en place, en tout cas pas à la mesure qu'il faudrait. Tu retournes dans le nord de la France, les jardins partagés, c'était pas des jardins partagés, c'était des jardins vivriers. On aime ou on n'aime pas le principe directeur des jardins ouvriers là-haut, mais en tout cas, il y avait quelque chose qui permettait aux ouvriers qui avaient des petits salaires d'avoir envie de rester dans la boîte parce qu'en plus ils avaient une capacité d'autonomie parce qu'ils avaient un jardin. Et comme ça, ils n'allaient pas au bistrot pour se syndiquer. En plus.
2: Bureau de Jérôme Kuhlmann, le meilleur détective de la ville.
4: Assieds-toi, gamin. Qu'est-ce que je peux faire pour toi ?
5: J'ai été expulsé et je cherche un autre appartement. Ça devient impossible de se loger dans ce pays.
4: Tu viens m'enquiquiner pour ça ? Je traverse la rue et je t'en trouve une de maison, moi.
5: C'est plus les années 80, vous savez.
4: Mais vas-y, traite-moi de vieux. Je te rappelle que ton droit au logement est constitutionnel. Laisse-moi une heure, j'appelle le ministère et c'est réglé.
5: Ce Kuhlmann m'a l'air d'être un sacré professionnel. Je suis tombé entre de bonnes mains.
4: Oui, bonjour. Je voudrais me renseigner sur votre prime panneau solaire. Ma question est simple. Est-ce que cette prime couvre aussi la construction du toit ?
3: Les personnes qui ont des kits contre la précarité, parce qu'ils ont été identifiés, que finalement on est allé au bout, eh bien, eux-mêmes peuvent rendre des kilowattheures qu'ils ont produits, mais qu'ils n'ont pas consommés, dans cette boucle d'autoconsommation collective. Et donc, on n'est ni bénéficiaire point barre, ni mécène, mais on fait partie d'un système vertueux de don contre don, échange et finalement résilience globale.
2: La boucle est bouclée. Les démarches associatives tournées vers l'écologie et menées par Trièves Transition Écologie et ses partenaires n'existent qu'avec une forte dimension humaine, au-delà des idées techniques et des initiatives créatives pour développer écologie et solidarité. C'était le dernier épisode de la série Sakai, etc. À réécouter sur le site de trievetransitionecologie.fr avec l'exposition du même nom. Réalisation Léa Promaya, mixage et voix de Yannick Noyon sur un extrait de « Mal se loger en 5 étapes » d'Infographiste, une production de Trièves Transition Écologie et de Radio Dragon.
6: J'ai mes ficelles.
2: Avec le soutien de l'ADEME.
6: Il y a toujours un moment au niveau des bricolages où il faut ranger. Ça, il faut que je le mette là. Et que les choses... Merci.
3: Voilà.

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0: ce bilan, le premier ministre israélien s'est exprimé pour réaffirmer Israël restera au Liban, je cite, aussi longtemps que nécessaire. Benjamin Netanyahou déclare par ailleurs avoir ordonné les frappes déclenchées aujourd'hui. Ce pic de tension intervient au moment même où une rencontre entre Américains et Iraniens devait avoir lieu en Suisse. CNN affirme que Téhéran ne veut pas tenir de pourparlers sans garantie sur la fin du conflit au Liban. D'après le point 1 du mémorandum signé cette semaine, le cessez-le-feu concerne le territoire libanais et le texte affirme la souveraineté territoriale du Liban, ce qui, sur le papier, signifie que les Israéliens doivent retirer leurs troupes. De façon tout à fait inédite ces dernières 48 heures, Donald Trump et son vice-président J.D. Vance ont ouvertement critiqué le comportement d'Israël au Liban et notamment dans la zone occupée militairement. Frédéric Misselin, Jérusalem, RFI.
1: L'actualité sur le continent européen, l'agence de presse Reuters et des médias britanniques pensent savoir que l'heure est venue pour Keir Starmer. Autrement dit, plusieurs ministres vont demander au Premier ministre britannique aujourd'hui d'organiser son départ, d'établir un calendrier pour qu'il quitte le 10 Downing Street, autrement dit la résidence officielle et le lieu de travail du Premier ministre du Royaume-Uni. L'actualité, c'est aussi le Conseil européen. Les 27 abordent aujourd'hui un sujet particulièrement difficile, celui du budget de l'Union européenne. 2000 milliards d'euros sont prévus pour une période de 7 ans. Les négociations s'annoncent extrêmement tendues entre les 27 pays membres, car tous les pays ne sont pas d'accord. Le budget est présenté par Chypre. Chypre assure en ce moment la présidence de l'Union européenne. Ce budget est beaucoup trop élevé pour le chancelier allemand Friedrich Merz.
2: La proposition qui est sur la table est beaucoup trop élevée. Il faut réduire ces chiffres. Nous devrons parler aussi des recettes de l'Union européenne et je vais répéter aujourd'hui encore ma demande de ne pas augmenter la dette européenne. Nous ne devons pas le faire et notre position sur ce point est très claire.
1: Friedrich Merz, aujourd'hui le chancelier allemand au Conseil européen. L'Allemagne en désaccord avec la France. La France, elle, de son côté, qui envisage au contraire de recourir à l'endettement, d'emprunter de l'argent pour financer le budget de l'Europe. Budget qui doit être voté avant le 1er juillet prochain. 18h05 à Paris, dans l'actualité française, la Cour des comptes contrôle les organismes qui reçoivent de l'argent public dans notre pays. La Cour des comptes vient de publier un rapport très critique sur Formiris. Formiris est un organisme important qui gère l'enseignement privé en France et ce rapport, Baptiste Coulon, souligne que l'enseignement catholique exerce une forte influence sur cet organisme.
3: Oui, cet organisme inconnu du grand public, mais indispensable au fonctionnement de l'enseignement privé en France, car c'est lui qui assure la formation des enseignants avec de l'argent public, puisque Formiris est financé par l'État français, 50 millions d'euros versés en 2025. Mais pour la Cour des comptes, il y a deux soucis principaux. Le premier, on ne sait pas vraiment comment est utilisé cet argent public, car l'État n'a jamais réalisé de contrôle sérieux de cette structure. Second problème, d'après la Cour, la mainmise de l'enseignement catholique sur cet organisme. Ses représentants occupent une place centrale dans la gouvernance de Formiris. Certains d'entre eux font partie de son comité de direction. Pour la Cour des comptes, il y a donc un risque évident de conflit d'intérêts. Raison pour laquelle elle propose 11 recommandations dans son rapport, dont celle de modifier la gouvernance de Formiris pour éviter justement les conflits d'intérêts. L'organisme affirme travailler sur le sujet.
1: Baptiste Coulon. La canicule, des températures très élevées en France. Cette vague caniculaire s'étend à une grande partie du département, de la France, 53 départements sont placés en vigilance orange. Certains pourraient d'ailleurs passer en vigilance rouge dans le week-end. Le ministre de l'Éducation nationale, Édouard Geffray, a annoncé que les oraux du baccalauréat de 4 1000 candidats prévus lundi et mardi après-midi ont été décalés à plusieurs jours, plusieurs autres jours dans les académies de Bordeaux, Lyon, Montpellier ou encore Poitiers. En pleine Coupe du Monde et quelques heures avant un match très important, la justice française a confirmé aujourd'hui qu'Achraf Hakimi allait être jugé pour viol. Le footballeur marocain, défenseur du Paris Saint-Germain, devra s'expliquer lors d'un procès dont on ne connaît pas encore la date. La jeune femme concernée parle d'une victoire judiciaire quand Achraf Hakimi lui répond attendre le procès avec impatience. Enfin, je pourrai parler, dit-il. La suite de la Coupe du Monde de football sur le terrain sportif cette fois-ci. Le Mexique, l'un des pays qui accueille la compétition, a décroché le premier ticket pour les 16e de finale, c'est-à-dire la deuxième partie de la compétition où alors à ce moment-là, chaque match sera synonyme de stop ou encore. Après la victoire des Mexicains hier soir 1-0 contre les Coréens du Sud, avec 6 points engendrés, le Mexique s'assure une place pour la phase finale de cette Coupe du Monde. C'est donc la première équipe qualifiée. Une victoire offerte par un but du milieu de terrain, Luis Romo, inscrit à la 50e minute. Raúl Rangel, le gardien de but de l'équipe mexicaine, très satisfait, reconnaît aussi la qualité de l'équipe de la Corée du Sud.
4: C'est une excellente équipe avec beaucoup de qualité, une intensité incroyable. Je pense qu'on a bien géré la situation et on a pu obtenir cette victoire. On a atteint notre premier grand objectif, terminer premier du groupe. Alors bien sûr, il faut vite passer à autre chose. Il faut se concentrer sur la République tchèque maintenant. Il faut reconnaître que les matchs sont très serrés, mais je pense que l'équipe maîtrise parfaitement la gestion de ces rencontres.
1: Le gardien de but, le portier de l'équipe mexicaine, Raúl Rangel, propos traduit par Cédric de Oliveira. Le Mexique qui retrouve donc la phase finale de la compétition après l'avoir manqué de peu lors du précédent mondial. Il reste encore un match à jouer, ce sera face à la République tchèque, côté coréen, toujours dans ce groupe A, malgré la défaite. Pas de quoi se décourager pour la qualification. La Corée du Sud affrontera les Bafana pour tenter de se qualifier. À suivre dans quelques instants le café du mondial avec vous, Annie Gasnier. On parlera de football.
5: Et oui, évidemment, on parlera notamment d'Haïti, Adrien, puisqu'ils joueront ce soir contre l'ogre brésilien. Et ça, ça mérite d'appeler Antoine Grenier aux États-Unis.
1: À tout de suite avec vos coéquipiers RFI à Paris. Il va être 18h10.
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0: Bienvenue à toutes et à tous sur Raposcopie, sur Radio Dragon, votre émission rap sur le 104.4 et 96.8 FM. Je suis le B et je suis avec Dr Coxis. Salut docteur.
1: Salut la compagnie.
0: Ça va?
1: Ça va et toi?
0: Ouais, ça va très bien.
1: On est là, hein?
0: On est là pour cette deuxième édition d'une émission de 1 heure. On est passé à 1 heure depuis mai. On enregistre le 1er mai.
1: La fête du travail.
0: Et oui, et on ne répétera jamais assez que le travail, c'est très important.
1: Soyez au travail.
0: Ouais, c'est important pour participer à la croissance, tout ça.
1: Soyez productif.
0: Ouais.
1: Pour la société.
0: Ouais. Peu importe le travail d'ailleurs.
1: Oui.
0: Voilà.
1: Produisez,
0: voilà. C'est le plus important surtout.
1: Oui.
0: Est-ce que tu veux introduire le premier?
1: Avec grand plaisir, mais je ne sais pas qui c'est.
0: Ah oui.
1: Peux-tu me donner le premier morceau et je l'introduirai avec grand plaisir.
0: C'est O2N.
1: Ah, c'est O2N.
0: Ben oui.
1: Ben super.
0: C'est pour la fête du travail.
1: Pour parler un peu du travail et du travail sympa, bien sûr. Mmh. On vous propose de commencer l'émission avec O2N, un groupe qu'on aime beaucoup, qui vient de Bordeaux, de rappeur à un instrumentiste.
0: C'est à la limite du rap.
1: C'est rap chanté, ouais. Rap électro, c'est un peu tout mélangé, mais O2N, c'est quand même un groupe un peu alternatif dans le rap, on va dire, voilà. Qui est sympa. Voilà, on va dire ça. Donc on vous propose d'écouter le morceau Bleu Fuchsia, qui vient d'un EP qui s'appelle Pushkin, l'EP est passé un peu inaperçu, par contre Bleu Fuchsia est une chanson qui est vraiment chouette et qui est beaucoup écoutée. Donc on peut y aller.
0: Je lance.
1: Vas-y.

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0: Eh ben, ça commence bien.
1: Oh là là, quel bonheur d'entendre ça. Et petite info, en fait, ce rappeur-là, j'ai oublié le nom de ce monsieur-là. Ils sont deux, mais j'ai oublié le nom.
0: Bernard.
1: Ouais, ça doit être ça. Bernard. Bernard de Haudezen. Il a écrit ça parce qu'il a travaillé à Rungis pendant un temps.
0: Bah oui, comme il le dit.
1: Ah, il le dit.
0: Ah, oui.
1: Ah mince.
0: Je pense que c'est direction marché de Rungis.
1: Oui, c'est vrai. C'est vrai. J'avais entendu ça dans une interview et du coup j'ai décorrélé ça de la chanson, mais voilà, ouais. On a déjà entendu. Et ben oui, on passe au morceau suivant, le B.
0: Ouais.
1: Qu'est-ce que tu nous proposes de bon?
0: C'est à moi de le présenter.
1: Bah ouais.
0: C'est FRS Taga.
1: Il est de genre Saint-Étienne ou un truc comme ça.
0: Il est de Saint-Étienne, ouais. Ouais. Ouvrier à Saint-Étienne.
1: Voilà.
0: Qui revendique assez fièrement ses racines ouvrières. Voilà. Et prolétaire.
1: Tout à fait.
0: On va écouter du coup une musique qui s'appelle L'usine de FRS Taga.

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1: Ah, c'est carré quand même.
2: Ah bah oui, il est fort. Hein.
1: Ouais.
2: Puis ouais, c'est. C'est très fort.
1: Il rappe son, sa réalité à lui.
2: Ouais. L'usine.
1: Très chouette. Très.
2: Très forte. Ouais, carrément.
1: Joli.
2: C'est à moi qu'il incombe de présenter le prochain titre.
1: Oui.
2: C'est juste Shani.
1: Oui, oui.
2: Qui a récemment. Elle a rappé aux flammes avec Big Flo et Oli. Voilà.
3: Mais non,
2: donc elle a
3: j'avais pas capté.
2: Un peu d'un coup.
3: Oui, oui, oui.
2: Une. Comment oui. dire.
3: Une aura, ouais. une connaissance.
2: Ouais.
3: Une,
2: allez, tout ça.
3: Un lore, comme on dit, comme les jeunes ils disent. C'est pas ça. Hein.
2: C'est
3: je
2: pas
3: comprends
2: ça.
3: Pas les nouveaux mots, je suis. Hein. Je vieillis.
2: Ouais. T'as quel âge, Dr Coxy?
3: 45.
2: 45. Bon sang. Ah, tu les fais pas.
3: Elle a super performé sur le morceau de Big Flo et Oli.
2: Ouais. Carrément.
3: Ouais, ouais.
2: Donc voilà, juste Shani, je regarde ma fiche, mais c'est pas ça. On va écouter
3: Touchous.

0: Yeah. Trop bien, juste Nani. Juste Nani ? Non, c'est pas ça. Nani. Nani, c'est un de mes élèves, pour tout vous dire, dans la vie réelle. Juste Chani, trop bien. Touchous.
1: Ouais, génial. Ça s'ambiance
0: grave. On va passer à la suite.
1: Quel déhanché d'ailleurs.
0: Le B, ouais, merci. On va rappeler qu'on est sur Radio Dragon 104.4 96.8. Et vous êtes bien sur l'émission Raposcopie, émission rap de Radio Dragon. Pour la suite, nous allons écouter une rappeuse que j'aime beaucoup, qui s'appelle Ladju, L-A plus loin G-I-U, avec un morceau qui s'appelle OK Wow. Donc je crois qu'elle est des Hauts-de-Seine, en tout cas autour de Paris. Et elle est, c'est une rappeuse à suivre. Hein. Franchement, elle envoie. Elle a une super, un contexte, une super ambiance, un lore pour le coup. On peut le dire peut-être. Ouais, ok.
1: Bravo.
0: Elle a un très beau lore. Et donc je vous souhaite de rencontrer son art. C'est parti.

0: Ok.
1: Yeah.
0: On est parti. On est dans la partie dansante de l'émission.
1: Tout à fait.
0: Donc on va continuer à danser.
1: Qu'est-ce que tu me proposes?
0: Avec le N, le A, le Z, le A, avec NASA.
1: Ouais, personne dit ça, mais...
0: Non. Il y a que moi, malheureusement, dans ma maison.
1: T'essayes de lancer la trend.
0: Tout seul. Ouais. Je suis un mec qui crée des trends, ouais, sur TikTok. D'ailleurs, suivez-moi, Dr Coxy, sur TikTok.
1: Donc, t'es sur TikTok, LinkedIn,
0: Instagram,
1: Insta, ok.
0: WhatsApp, Telegram.
1: Ok.
0: Prenez tout.
1: Ok.
0: Tous les réseaux. Je suis sur tous les réseaux.
1: Bon.
0: C'est mon métier, hein.
1: Eh ben... N'hésitez pas à faire des dons sur Patreon aussi.
0: Ah bah oui, bien sûr.
1: Voilà.
0: Donc on continue un petit peu à danser avec NASA. On aime bien NASA, il est pas mal présent dans l'internet. Il a une belle relation avec un créateur de contenu qui s'appelle
1: Loris Giuliano.
0: On aime bien leur petite relation. Ils sont rigolos tous les deux. Ils font des trucs sympas.
1: Ouais.
0: Allez voir sur YouTube si ça vous intéresse. Je suis sur YouTube aussi.
1: Ah. Bon, écoute,
0: on avait oublié celui-là.
1: On a fait des dons sur YouTube aussi.
0: On écoute Loin de moi de NASA et on n'oublie pas de bouger ses mains et de danser.

0: Ouh, ambiance.
1: Et vous avez pas l'image, mais ça se déhanche dans le studio. Hein.
0: Je suis régulièrement en chat à confession pour tout vous dire.

0: J'ai une chatte à mobile, ça on peut le dire.
1: Ah bon? Ah oui, bien sûr.
0: Bah oui.
1: Bien sûr.
0: Pour parcourir les routes du Trièves et de la Matésine, ouais. On monte dans la chatte à mobile.
1: Oh bah non, mais moi ça me va, hein, c'est ok. Hein.
0: Ok, ok, on passe à la suite avec une rappeuse que j'affectionne particulièrement, qu'on vous a déjà présentée ici, qui s'appelle Lozy, une rappeuse de Paris. Qui fait pas mal de petits concerts en ce moment un peu partout en France. Là, j'ai vu qu'elle commence à tourner un petit peu
1: okay.
0: hors Paris, quoi. Donc on vous propose le morceau Beauty Privilège de Lozy.

0: On est un peu en galère parce que le, on essaie d'être tous les deux autour de la table pour se parler face à face, mais le, l'allumage et l'éteignage, qui n'est pas un mot français, est trop loin de nous. Du coup, on, si on rate la fin de la chanson, on bug un peu. Le B doit courir.
1: Voilà. Moi, je, j'arrive dans les temps.
0: Eh, c'est qu'il a des grandes jambes. La suite, mon bon B, est-ce qu'on rappelle encore? Oui, on est sur Radio Dragon.
1: Oui.
0: 96.8, 104.4. Tout à fait.
1: On ne le rappelle jamais assez, je trouve.
0: Non. Voilà. Bienvenue sur Raposcopie, émission rap de Radio Dragon. Je vous laisse la main, monsieur.
1: C'est
0: monsieur,
1: à moi
0: monsieur le B. Ouais. Ben, il me semble, hein. C'est et pas ben, ce que tu as écrit sur ta petite feuille.
1: C'est tout à fait ce que j'ai écrit sur ma petite feuille. J'ai écrit que.
0: Il n'a pas tout écrit sur sa petite feuille, a priori.
1: J'ai écrit Meryl.
0: Oui.
1: Ouais, c'est un bon début.
0: C'est déjà pas mal.
1: Pour continuer un peu dans cette vibe dansante,
0: oui.
1: On va écouter du Meryl, on va écouter Paparazzi.
0: En featuring avec Théodora, la boss lady, bien sûr.
1: Bonne écoute.

0: Trop bien duo. Trop bon duo.
1: Ouais.
0: Bonsoir.
1: Plutôt, ouais.
0: Elles ont fait deux morceaux sur cet album-là. Toutes les deux, c'est... Pouah.
1: Ouais.
0: Incroyable.
1: Elles sont très fortes toutes les deux, ouais.
0: Oui.
2: Mmh. Oui, oui.
1: Autre chose à dire là-dessus
0: À vous la suite.
1: À moi la suite. On va écouter Lala Ace, mmh. qui est de Villeurbanne.
0: Oh.
1: Si je ne m'abuse. On va écouter Wet.
0: Qui veut dire
1: mouillé.
0: Ah.
1: Avec, et alors c'est wet entre parenthèses dripping. Voilà.
0: Quel accent.
1: Merci, j'attendais que tu le dises. Voilà, rien d'autre à dire, je crois, là-dessus.
0: Mm-hmm.

0: Ben voilà.
1: Pas mal ça. Hein.
2: On est revenu dans le calme. C'est quoi comme. Sans piège, hein, mais c'est quoi le style là du coup? Tu sais ça? Tu saurais dire?
1: Ah non là.
2: C'est pas de la trappe?
1: Ah non, pas du tout.
2: C'est pas du boom bap?
1: C'est pas du boom bap non plus.
2: Un autre truc.
1: Ouais.
2: Ok.
1: Laisse-moi réfléchir le.
2: Je laisse réfléchir. Tu pourras me dire après
1: le. 2-3 mois.
2: Ouais, ok. On se dira ça la prochaine fois. Ok, ok. On va passer à. Quand même un petit morceau à l'ancienne. Parce qu'on aime bien à l'ancienne.
1: Ça, on aime bien.
2: On aime bien. On peut le dire.
1: Qui donc tu nous proposes?
2: Je parle pas dans le micro, donc ça marche pas. On va passer un petit morceau de Médine.
1: Ouais.
2: Très album bien. Prosélyte, qui était quand oui. même un album classique. Attention les yeux.
1: Ouais.
2: Et donc là, j'ai choisi le morceau Rappeur de Force.
1: Ok.
2: Un peu énervé là.
1: Super.
2: Montez le son. On y va. C'est parti.
1: Bon Dieu.
3: Check.

0: frappeur de force.
1: La culture de la force.
0: Oui. Face à la...
1: Non.
0: Ah, il s'est trompé.
1: Aïe, aïe, aïe.
2: Il s'est trompé.
0: C'est la force de la culture face à la culture de la force. Il est rond comme une queue de cochon. Allez, on continue. C'est à toi, mon bombé.
1: Oui.
0: Pour la suite.
1: On va écouter Vicky R en featuring avec Turi. Ça s'appelle Danser dans les flammes. Bonne écoute.

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0: Ça change pas mal d'ambiance par rapport à Medine. Hein.
1: Oui, mais elle chante bien Vicky R.
0: Ouais, elle chante bien. Ouais, ouais, carrément. Elle chante bien. Et Turi, toujours aussi efficace aussi, hein, dans le chant.
1: Fidèle au sepo. 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
0: Voilà. C'était Danser dans les flammes. J'aime beaucoup cette chanson. On est presque en dehors du rap, mais il y a quand même une petite vibe. Ok, ok, ok, vous êtes toujours sur Radio Dragon, sur Raposcopie, 104.4 et 96.8 FM. On va poursuivre avec Fanny Poli.
1: Oui.
0: Qui est une rappeuse, ça fait un moment qu'elle est dans le game.
1: Ouais, ouais, ça fait un moment, ouais. Un moment.
0: Faut pas exagérer non plus, mais ça fait un moment. En tout cas, son premier album, il est de 2019, tu vois, je viens de voir. Donc,
1: ouais, mais
0: c'est pas
1: avant.
0: Si vieux. Mais elle a fait d'autres, ouais, choses avant. Donc, Fanny Poli, on va écouter.
1: On entend même le bruit de la feuille. C'est génial. C'est incroyable le B ce qui se passe ici. On va écouter À nos périls et risques.
0: Et risques.
1: Voilà,
0: tout à fait.
1: De Fanny Poli.

0: Bah voilà.
1: Alors quel style, Dr Coxis?
2: Aucune idée. Trap.
1: Oui.
2: J'ai dit ça, voilà.
1: Okay. Bravo.
2: Bah c'est super. Hein. Bravo à elle, force
1: ouais.
2: à elle, comme on dit.
1: Ouais, ouais, carrément.
2: Pour la suite, on vous propose un morceau qu'on affectionne, qui s'appelle les TikTok de Bardella, performé par le B, le E, le N, Ben PLG, comme ouais, on l'appelle.
1: Tout à fait.
2: Le rappeur du Nord.
1: Qu'il a fait dans l'émission Aïe Fines Herbes.
2: Oui.
1: Voilà.
2: Tu veux en dire plus?
1: Je pense pas, non. Je vais m'en tenir à ça.
2: Très bien. C'est une émission organisée par Caballero et Jean Jass, qui voilà. sont un des rappeurs belges que nous aimons aussi.
1: Qu'on en a passé.
2: Voilà. On vous laisse avec les TikTok de Bardella. Voilà. Petit clin d'œil à.
1: Peut-être fait qu'un facho tous les jours.
2: Ah, oui. Oui, oui.
1: Et bonne écoute.
2: Et un petit clin d'œil à Jordan.

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0: Bravo.
1: Il est très, très, la prod est très très lourde. Hein.
2: Oui.
0: Tout à fait. Et peut-être que si tu dis quelque chose, je peux chercher qui l'a faite.
1: il faut que j'ameuble.
0: Non, il n'y a pas la prod. Mais de toute façon, c'était pas les gars de. Les trois gars là.
1: Les gens d'Industries.
0: Oui, je crois. Non.
1: C'est possible. Ouais.
0: Ils n'étaient pas en résidence.
1: Il y avait P-Prod aussi dans la.
0: Ah, il y avait d'autres prods. Ok.
1: Il y avait P-Prod.
0: Ok, je sais pas qui c'est, mais ok.
1: Prod, ouais.
0: Il n'y avait pas Weibo Beats.
1: Il n'y avait pas Weibo Beats.
0: Putain.
1: Peut-être dans la prochaine édition, on verra.
0: Ouais.
1: Mais ouais, c'est probablement les gens d'Industries, ouais.
0: Ouais.
1: Tout à fait.
0: Ok, le B. Il nous reste. Une conclusion.
1: Il nous reste à conclure.
0: Et un morceau, ouais.
1: On va vous laisser cette semaine avec Jules.
0: Yeah.
1: Et sa musique JCVD.
0: Mm.
1: On est toujours sur Radio Dragon, 96.8 et 104.4 FM. Nous, on se retrouve dans deux semaines. On vous fait des bisous.
0: Des bisous.

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de Basée d'Hypnose, une émission de Radio Dragon faite pour trouver le sommeil et un sommeil profitable. Nous allons commencer par une relaxation tout à fait classique, élémentaire, basique, mais qui est effectivement la base pour entrer dans le sommeil. Une fois bien relaxés, nous serons prêts à travailler de façon un peu plus consistante. Et donc un exercice qui s'appelle l'exercice des yeux. Les yeux sont une porte d'entrée essentielle de notre intérieur par rapport à l'extérieur. Le mécanisme de la vision, de la génération des affects qui résultent de ce qu'on voit est tout à fait inconscient, bien entendu. Bien inconscient certes, mais essentiel, fondamental. Donc c'est un petit peu là-dessus qu'on va travailler, alors non pas sur un plan théorique bien sûr, mais sur un plan sensible. Et on commence avec la relaxation. Relaxation de base avant le sommeil. La façon la plus naturelle d'aborder un temps de relaxation est de partir de la position prise spontanément par le corps. Alors on va prendre l'exemple extrême d'une situation de stress ou d'angoisse. L'angoisse, ça conduit à un corps crispé, replié sur lui-même. Et si on est couché, replié sur lui-même en chien de fusil. Les mains sont croisées sur la poitrine, les genoux remontés haut, la mâchoire est crispée, la tête est rentrée dans les épaules, les muscles du dos sont contractés, etc. Et l'essentiel, alors, c'est simplement d'en prendre conscience. D'en prendre conscience membre par membre, région du corps par région du corps. Et à partir de là, seulement, on peut tenter une détente progressive. Par exemple, descendre progressivement les genoux, décrisper la mâchoire, sortir la tête des épaules. Et dès qu'on a fait quelque chose comme ça, c'est une pause, On fait une pause pour goûter les changements correspondants. Qu'est-ce que ça fait d'avoir un petit peu déplié les jambes ? Qu'est-ce que ça fait d'avoir sorti un peu la tête du cou? Et là, on peut décider ou pas d'aller plus loin. Aller plus loin, c'est-à-dire déplier complètement les jambes, redresser le haut du corps et sentir, si c'est possible, bien sûr, le bien-être que ça apporte. Et on peut s'arrêter là. On peut estimer qu'on en a assez fait, que déjà c'est un progrès considérable par rapport à cette crispation de départ. Et peut-être que tu te sens, on se sent capable d'aller un cran plus loin. Et un cran plus loin, ça veut dire basculer sur le dos, puisque le corps est à peu près aligné. Donc, basculer sur le dos, en ayant la tête légèrement surélevée. Plus facile. Ce qui nous rapproche de cette fameuse posture du cadavre, et c'est là où je voulais en venir, parce que rien n'oblige à s'y conforter. C'est une posture théorique. C'est pas la peine de la prendre si on se sent mal. C'est beaucoup plus intéressant de rester dans une posture où on se sent bien. Et ça peut être une posture intermédiaire. Intermédiaire entre le point de départ que j'ai évoqué de façon extrême et puis cette fameuse posture cible. Donc posture intermédiaire en fonction du ressenti du moment. Une posture de relaxation courante consiste
à garder des autocontacts. Position du cadavre, on est sur le dos, les bras sont légèrement écartés du corps et les jambes sont elles-mêmes légèrement écartées. Ça n'a rien d'obligatoire. C'est mieux, c'est nécessaire pour faire certains exercices, mais c'est pas obligatoire. Typiquement, on peut très bien avoir les jambes croisées à hauteur des chevilles. On peut très bien avoir les mains posées sur le corps, croisées sur la poitrine, par exemple, ou croisées sur le ventre, ou posées sur les cuisses. Et pourquoi c'est plus confortable ? Eh bien, c'est important parce que les autocontacts permettent de pallier le stress. C'est rassurant. Et si on a besoin d'être rassuré, il n'y a aucune honte, il faut se rassurer. Donc, position de relaxation avant le sommeil ou lors d'une insomnie, eh bien, c'est une position qui est avant tout celle qui vient d'elle-même. Néanmoins, on est sur le dos, d'une part, et c'est une position symétrique. Position symétrique parce que elle permet une bonne circulation de l'énergie, du souffle, etc. Et je dirais qu'un tel processus de relaxation est nécessaire et suffisant pour se préparer au sommeil. L'idée de dire « j'ai décidé de dormir, je me mets au lit, je prends d'emblée la position du sommeil » est une mauvaise idée. C'est une mauvaise idée parce que aller vers le sommeil, c'est en soi une première démarche. Et si on la fait consciemment, c'est une première démarche agréable. Alors bien sûr, on peut aller plus loin. On peut aller plus loin, ce sont tous ces exercices de relaxation, etc., etc., que je vais aborder là, à titre, je dirais, d'un exemple parmi d'autres. La relaxation, le sommeil, je rappelle qu'on travaille sur trois registres. Il y a le corps, il y a le souffle et le mental. Et ces trois registres sont interdépendants, bien sûr. On n'est qu'une seule personne. On n'est qu'une seule personne, mais néanmoins, notre conscience nous permet et nous donne cette liberté de différencier ce qu'on fait sur le corps, ce qu'on fait avec le souffle et comment le mental se positionne là-dedans. Voilà, donc on va aller un cran plus loin, à titre un peu d'exemple, et puis pour ce soir. Donc on a vu, le corps, il est dans une position détendue et confortable. Confortable, une fois de plus, d'un double point de vue, confortable sur le plan physique et confortable sur le plan psychologique. Se forcer à une posture théorique, parce que normal sur le plan physique, ne sert à rien si on ne se sent pas à l'aise. Voilà. Donc, eh bien, je fais l'hypothèse que tu es comme ça. Sur le dos, détendu, jambes écartées ou jambes croisées, peu importe. Si on travaille sur le souffle, c'est mieux que les mains ne soient pas croisées sur la poitrine, malgré tout. Travailler sur le souffle, ça veut dire quoi ? Ça veut dire, dans un premier temps, prendre conscience, tout simplement. Prendre conscience du souffle qui va, qui vient. Naturellement. Alors, il peut être long, il peut être court, il peut être sonore ou silencieux. Saccadé, pas saccadé. Cette fois, on va se contenter d'une prise de conscience, sans chercher à le modifier. On peut quand même le forcer un petit peu pour la prise de conscience. Hein, plus facile d'accélérer ou de ralentir, simplement pour
Oui, percevoir son rythme, tout simplement. Puis le souffle, ben, il se situe où? Il se situe uniquement dans la poitrine, plutôt dans le ventre. Est-ce que le ventre se soulève? Est-ce que les reins se gonflent? C'est assez inusité de prendre conscience du souffle dans l'arrière du corps. Et pourtant, c'est important, surtout si on veut avoir une démarche thérapeutique à propos des reins. Ceci est une autre affaire. Donc ce souffle, il est où? Et puis, ben, qu'est-ce qui se passe au niveau des narines? Est-ce qu'on sent quelque chose? Est-ce que c'est frais? Est-ce que c'est chaud? Pour aujourd'hui, on va s'arrêter à ça. Hein, sur le souffle, on ne va pas forcément aller plus loin. Puis il y a le mental, évidemment. Évidemment, le mental. Le mental, est-ce que si moi, là, dans ce que je raconte, je m'arrête un petit moment, ben, qu'est-ce qui se passe pour toi? Est-ce que tu continues à sentir ton corps? Est-ce que tu continues à prendre en compte ton souffle? Ou est-ce que tu as switché sur ce que tu as fait dans la journée et l'engueulade que tu as eue avec un voisin, j'en sais rien. Le mental, là-dedans, il se comporte comment? Ou est-ce qu'au contraire, ben, il a tout suivi, et puis il reste dans cette conscience du souffle, cette conscience du corps qui est détendu, qui peut bouger, hein. Peut-être que tu vas décroiser les jambes, t'assurer au passage d'ailleurs que la mâchoire est détendue. Le mental, s'il a lâché prise, il permet de lui-même une telle exploration, sans que moi j'aie à l'évoquer. Ou bien, ben, il est toujours agité. Ce qui en soi n'est pas un problème. Quand on pratique la méditation, faut 10 minutes, un quart d'heure, avant que le mental s'oublie un petit peu et qu'on prenne conscience, ben, qu'on est en train de méditer. C'est très important, ce ralentissement, cette accalmie, ouais, c'est même pas lâcher prise, hein, c'est simplement, bah, ça se calme, tout simplement. Ça finit par se calmer. Alors, si ça ne se calme pas, c'est un autre problème, une autre situation. Mais habituellement, ça se calme. Voilà. Et si je termine sur cette simple introduction à la relaxation, eh bien, c'est pour dire que, donc, encore une fois, on se situe avant endormissement. Le moment de quitter cette posture sur le dos, qui n'est pas la posture normale du sommeil, même si chez certaines personnes, elles dorment sur le dos, mais ce n'est pas la posture normale, plus souvent sur le côté, plus ou moins sur le ventre, peu importe. Eh bien, ce temps de relaxation, il faudrait le terminer quand on commence à s'endormir, quand on sent qu'on va s'endormir. Même si on peut s'endormir dans cette posture, une fois de plus, c'est pas forcément celle dans laquelle on se réveillera. La vraie posture du sommeil, c'est la posture dans laquelle on se réveille. Voilà. On va s'arrêter là.

parce que les yeux sont sans cesse sollicités, sans cesse en mouvement. Quelquefois ils sont douloureux, ce qui n'est pas souhaitable. Et s'ils le sont, raison de plus pour détendre. Détendre et pour une fois immobile. Bon, bien sûr, on est dans l'obscurité, on ferme les yeux. Et tu vas prendre conscience de cette obscurité globale qui t'entoure, dans laquelle tu baignes, même si elle n'est pas totale, mais la tranquillité qu'elle induit. Et puis, quand tu y seras bien habitué, eh bien, peut-être percevras-tu dans cette obscurité, au sein de cette obscurité, des petites taches de lumière, ou peut-être des formes abstraites que les yeux perçoivent lorsqu'ils sont fermés. Pour ça, il faut être bien détendu. Bien détendu et que le mental, bien sûr, ne chevauche pas à travers l'espace. Que tout soit calme. Donc, petite tâche peut-être. Bon, c'est pas grand-chose, hein. Il s'agit pas de forcer le destin. Petite tâche, petite lueur. Rien d'important.

Eh ben, ils sont faits pour voir, certes, mais pas forcément pour voir seulement ce qui est en face d'eux. Leur vocation est plus large. À force de percevoir, eh bien, cette perception, comme on va le voir, va au-delà que ne le ferait un appareil photo. Donc, en inspirant, la sensation des cieux. Et en expirant, la sensation des yeux. Et les yeux, ben, ils voient, comme on l'a dit, bien sûr. Mais les yeux sont eux-mêmes perçus. Ils sont eux-mêmes ressentis. Et ce ressenti, il est profond, il est subtil, il est présent. Pas besoin de chercher loin. Pas besoin de chercher loin, mais il faut être calme. C'est sûr que si tu es distrait, c'est foutu. Mais la distraction, bah, ça s'éloigne, ça peut même s'éloigner vite du reste. Surtout si tu portes bien ton attention à ses yeux, à leur perception. Et l'idée là, c'est de bien prendre le temps, de bien percevoir ses yeux de l'intérieur. De l'intérieur. Et l'intérieur, ce qui circule, c'est le souffle. Donc, tu vas t'aider du souffle pour ressentir tes yeux. C'est-à-dire que tu vas t'imaginer que tu respires avec tes yeux. Donc, tu vas les sentir inspirer et tu vas les sentir expirer. Alors ça peut demander un peu de recherche, hein, ça, c'est pas forcément spontané. Donc peut-être vas-tu chercher à imaginer qu'il se contracte, qu'il se dilate de façon rythmée, qu'une sorte de pulsion qui les habite. Ça c'est dans un premier temps, c'est pour t'aider, c'est pour pas t'accrocher, mais prendre

repère. Et comme repère, une sensation qui, sans être grossière, a quand même plus de consistance. Donc je rappelle, l'idée, c'est de respirer avec les yeux. C'est-à-dire de se sentir inspirer et expirer. Pour ce faire aussi, c'est de demeurer attentif simultanément à la sensation du souffle et des yeux, de façon à ce que les deux soient d'abord associés, mais peu à peu se fondent dans une seule sensation. Donc, tu es attentif à la fois à la sensation du souffle, ça c'est pas compliqué, sensation des yeux, normalement au point où on en est c'est possible, et c'est simultané. Et une fois que ça c'est à peu près établi, simultanéité des sensations du souffle et des yeux, donc les yeux qui inspirent, les yeux qui expirent, eh bien tu concentres toute ta pensée et toute ta force, toute la force qui va avec dans les yeux. Donc là on est dans une phase de concentration. Concentration, donc tu ne devrais même plus m'entendre d'ailleurs, toute la sensation, toute la pensée, elle est dans la force, dans les yeux. L'important, au point où on en est, c'est cette concentration. D'autres façons d'obtenir, c'en est une, et elle est assez directe. Dans cette concentration, tu laisses s'élever un sentiment de bienveillance. Ça ne doit pas être difficile. Ça doit venir même assez facilement, naturellement, comme si c'était déjà là et que ça n'attendait que cette opportunité pour que s'élève ce sentiment de bienveillance. Bienveillance, c'est vouloir que tous les êtres soient heureux, que le bien de tous les êtres. Et dès que ce sentiment apparaît, eh bien, tu l'aspires avec les yeux. En inspirant physiquement, c'est plus facile. Et en expirant, tu laisses ce sentiment de compassion se fixer. Simplement. Donc, on reprend. Tu as concentré toute ta pensée, toute ta force dans les yeux, avec le souffle. Comme si c'est les yeux qui respiraient. Tout est dans les yeux. Tout est concentré dans les yeux. À partir de là, assez spontanément, doit s'élever un sentiment de bienveillance. Ce qui suppose de ne pas être crispé, évidemment. Bienveillance, vouloir le bien de tous les êtres, compassion. Ce sentiment, tu l'inspires comme si c'était quelque chose de matériel. On peut penser que c'est une lumière. Et tu le laisses se déposer, se fixer en inspirant dans les yeux. En expirant, pardon, dans les yeux. Là, tu prends le temps de bien remplir les yeux avec ce sentiment. Il peut prendre la sensation d'une chaleur. C'est même ce qui se passe assez spontanément. Tout ce qu'on vient de faire, les yeux étant fermés, souvent ça chauffe. Et si ça chauffe, eh bien, peut-être temps de refroidir. Et donc ce sentiment de bienveillance qui accompagne cette chaleur, qui est portée par cette chaleur, tu le laisses se déverser et remplir
tout le corps. On peut faire plusieurs fois le cycle inspire-expire. Inspire, prendre bien appui sur cette chaleur et l'expire, ça se répand dans tout le corps. Souvent, il faut forcer un peu l'expire parce que on est tellement concentré sur les yeux, c'est quelquefois difficile de répandre ça dans le corps. Et bien maintenant, on peut faire ça pour autre chose, on peut faire ça pour d'autres sentiments. C'est-à-dire que concentration dans les yeux en supposant qu'ils respirent, concentration de la pensée, l'énergie, etc. Et bien faire ça avec un sentiment de vérité. Un sentiment de sincérité. Avec l'intention de ne tromper personne. Donc dans la chaleur, cette chaleur créée dans les yeux, cette concentration d'énergie mentale, même d'énergie spirituelle, eh bien, elle est colorée par sentiment de sincérité. Ce qui en plus est assez reposant, la sincérité c'est reposant, la vérité c'est reposant. C'est abandonner la complexité du mensonge, des constructions, etc., etc. Et là, ça s'est traduit en chaleur que, à l'expiration, tu vas tenter, j'ai bien tenté, parce que c'est pas évident, de répandre, peut-être pas dans tout le corps, faut peut-être pas être trop ambitieux, mais dans une zone plus vaste que les yeux. Ça va s'accompagner d'une diffusion de la chaleur au point de vue sensation. Et tu peux faire ça pour autre chose, connaissance par exemple, sentiment de connaissance. Et là, ben, cet exercice, il ne s'arrête pas là. Il ne s'arrête pas là, c'est-à-dire quand on a concentré ainsi quelque chose d'aussi fort, d'aussi chaud dans les yeux, eh bien l'idée c'est que cette sensation de tout le corps, elle émane des yeux, puisque c'est là qu'on l'a concentré. Et quand quelqu'un verra ses yeux, quand tu croiseras un regard, eh bien ce quelqu'un, il recevra, il ressentira cette influence. Ce n'est pas gratuit, le regard qu'on croise, qu'on échange, quelque chose de profond, quelque chose qu'on ne sait même pas décrire. Et la raison pour laquelle on ne sait pas décrire, c'est qu'il y a tellement d'éléments dedans, tellement de richesses, eh bien, ça s'échange, ça se donne. Et ce qu'on vient de faire, eh bien, tu peux imaginer que tes yeux deviennent un talisman pour tous ceux qui les regardent, une sorte de protection. Voilà. Et bien maintenant, faut revenir au calme, hein, c'est-à-dire cette chaleur, et bien laisser les choses se revenir à un état normal. Un état de détente et laisser tout ça infuser. Ainsi s'achève le baiser d'hypnose. J'espère que tu dors. Et si tu ne dors pas, eh bien, je te souhaite une bonne nuit.

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Ah, c'est terrible, barman. 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

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À demain.

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